0: Voilà, tous invités, Lily Harmonie.
1: Tous invités au reggae. Au Alors reggae. Le reggae, c'est une chanson, c'est de la musique un peu technique, un coup à prendre, pas si évident que ça. J'ai essayé, c'est pas si évident.
0: Non, c'est
1: on se dit, c'est simple, c'est la musique, écoute les gens qui fument la marijuana, essayez le reggae. C'est compliqué, c'est tout en décalé en fait. On chante pas aux mêmes endroits, on chante sur le temps faible. C'est très difficile, on démarre souvent sur le temps faible dans le reggae. Et quand on chope mal la clave du reggae, c'est pourri quoi. Et c'est très très difficile de chanter sur un reggae. Voilà. Et là, on aurait dit la réincarnation de ce qu'on vient d'écouter de Françoise Hardy.
0: La voix un petit peu.
1: C'est le style, genre je chante mais comme chez moi. Et comme ça, au moins on n'a pas peur de refaire de refaire Lily.
0: Voilà. C'est ça. Et maintenant, nous allons écouter du zouk. On va danser.
1: Ah, mais c'est très exotique aujourd'hui.
0: Oui, c'est exotique. Be Wood, come fly with me. Viens voler avec moi.
1: Alors, le zouk, c'est pas la même région du tout. Mais,
0: ah non, c'est les Antilles. Le zouk,
1: voilà. Et c'est très bien aussi. Encore une fois, le titre, Justine.
0: Come fly with me.
1: Voilà. Viens voler avec moi.
0: C'est ça.

0: J'espère que vous avez bien volé avec Be Would Come Fly With Me.
1: Magnifique. Ça, c'est de la chanson un peu techno, tout en mettant du zouk à l'intérieur, parce qu'il y a beaucoup d'électronique maintenant dans le zouk.
0: Oui, bien sûr.
1: C'est vrai. Bon, moi, ça me met de bonne humeur. Comme j'ai des problèmes psychologiques et psychiatriques, d'ailleurs à tel point que j'ai toujours refusé de voir un psychologue ou un psychiatre pour ne pas avoir son suicide sur ma conscience. Non, mais c'est vrai qu'avec
0: toutes les mauvaises ondes qu'ils se prennent, ces pauvres airs, c'est difficile après de supporter. Hein. Les psychologues, ils absorbent toutes les mauvaises ondes, tous les problèmes.
1: C'est vrai qu'il faut avoir le cœur bien accroché.
0: Voilà.
1: Hein.
0: Ouais.
1: Et visiter une clinique neuropsy. Après, vous avez besoin vraiment d'écouter du zouk, comme là.
0: Besoin de vacances.
1: Ah oui, tout à fait.
0: Ouais. Ouais.
1: Surtout si juste après avoir visité une clinique neuropsy, vous tombez sur un petit mot du genre si tu baises aussi bien que ce que tu te gares, ne t'étonne pas d'être cocu. Là, ça vous fait la totale.
0: Ah oui,
1: ça peut arriver quand on se gare mal. Et puis voilà.
0: C'est la journée de.
1: Voilà. Et puis c'est vrai, mais souvent quand on va quelque part, là où les services hospitaliers, tout ça, on est un peu pressé, donc des fois on peut mal se garer. Voilà.
0: Tout à fait. Même il n'y a pas que là. Hein, mais enfin bon.
1: Oui, j'essaie de trouver des excuses.
0: Allez, nous continuons maintenant avec le groupe Ocean. Ocean.
1: Ça veut dire océan.
0: Voilà.
1: Non, parce qu'elle prononce l'anglais comme une vache espagnole.
0: Merci, c'est gentil. Je vous revendrai ça. Loin de ce monde.

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3: Et nous voilà de retour pour cette quatrième et déjà dernière partie de votre émission La Tournée des Talents.
4: Ça va trop vite.
3: Ça va vite.
4: Servez-moi un café et un verre de tequila, s'il vous plaît. Voilà. Je peux le faire en vraie trompette. Réverb, s'il vous plaît. Tequila. Wow,
3: c'est bien, en fait, voilà, bien là. La trompette. Ah, hein.
4: C'est, mec, je suis c'est mon.
3: Et vous venez de Marseille, il y a beaucoup de trompettes à Marseille.
4: Ouais, ça va, j'attendais celle-là. C'est mon talent, moi. Allez, j'ai le droit. Hein.
3: Ah, oui, tout
4: donc,
3: à fait.
4: À la suite.
3: S'il manque une trompette quelque part, on pourra venir vous chercher, il n'y a pas de souci. Allez, nous allons écouter maintenant, éponyme, les papillons bleus.
4: Ah, que c'est joli,
3: et
4: les
3: mignon.
4: Papillons bleus.
3: Et oui.
4: Oui, une belle guitare pour commencer, un peu country, un peu, voilà.

0: Les papillons bleus se sont envolés, éponyme, jolie chanson.
1: C'est beau, les papillons bleus, et c'est les papilles des oreilles qui se délectent avec cette chanson.
0: Les papilles,
1: les oreilles. Oui, il y a les papilles gustatives, mais on va imaginer que les papilles, il y a des papilles dans les oreilles aussi.
0: Je savais pas. C'est,
1: oui, en fait, ce sont des cils vibratiles, je ne sais pas pourquoi j'ai dit ça, dans ma cochlée. Voilà. Alors, en plus, je connais très bien, mais j'ai voulu être poétique, mais ça a raté.
0: Ah oui, non.
1: C'est pas tous les jours.
0: On imagine une langue dans l'oreille, là, c'est un peu bizarre quand même.
1: Oui, ben ça, surtout pour moi. Pour vous encore. Mais voilà, des fois, on veut des tournures, mais n'est pas chanteur, n'est pas poète qui veut. Voilà. Là, je me suis vautré, c'est pas grave.
0: C'est pas grave. On vous excuse. Pas de soucis.
1: C'est pas.
0: Voilà. On continue à nouveau avec du zouk de Claque Bise. Oui. Agite ta tête et move. Allez,
1: ça veut dire agite ta tête et agite ta tête.
0: Et voilà. Et move.
1: Ben, c'est ça.
0: Bouge de là.
1: Move.

0: C'était là que Bise agite ta tête et mouve.
1: Voilà, je lui dis plein de bêtises entre les morceaux et du coup elle a envie de rire. C'était deux coccinelles qui font la course tout d'un coup et puis il y en a une qui crie « Arrête, stop, j'ai un point de côté ».
0: Oh, que c'est joli ça, c'est voilà. Mignon.
1: Bah, c'est bien.
0: C'est tout mignon.
1: C'est bien, ouais.
0: De temps en temps, vous faites des petites glaques.
1: Comme ça, impromptu. Et vous avez vu, je ne préviens pas. C'est sans préliminaire.
0: Ah oui, oui, tout à
1: alors
0: fait.
1: Moi, j'aime bien sans préliminaire. Ah, sec comme ça.
0: c'est moins joli, c'est moins poétique, ça, par contre.
1: Ah non, c'est pour les blagues. Oh, vous voyez, oui, vous avez l'esprit tordu, la langue c'est... dans l'oreille et tout. Non,
0: oui,
1: vous
0: oui,
1: allez trop loin. Les auditeurs ne vont pas vous suivre, Justine.
0: Non, non. Allez, on va écouter maintenant une chanson un peu plus grave. C'est Corinne Monnier. Son titre, c'est Elle. Et en fait, c'est adressé à son papa.
1: Ah oui, très sentimentale. Cette chanson, elle fait même émouvante, très oui. Émouvante. Et c'est du vécu.

0: Corinne Monnier.
1: Une gentille et adorable artiste que vous pourrez retrouver sur Facebook, mais aussi
0: sur Rondomaniaque Musique.
1: Et aussi partout. Voilà. Et puis, vous verrez que c'est quelqu'un de très agréable.
0: Oui, elle est super gentille. Allez, nous allons nous quitter. Bien entendu, nous nous retrouvons la semaine prochaine avec des nouveaux talents et de nouveaux titres. Ciao les amis.
1: Au revoir.

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3: Bonjour et bienvenue dans votre émission La Tournée des Talents, l'émission qui s'impose.
4: Bonjour à tout le monde, bonjour à toutes et à tous. C'est avec grand plaisir qu'on va vous faire découvrir des talents extraordinaires de la scène française et internationale, mais de préférence la scène française.
3: De préférence, oui.
4: Voilà. Et on commence avec une information très importante, parce que vous ne savez pas de comment est venue l'humanité. Eh bien moi je vais vous le dire, depuis 1687, il y a eu un grand virage dans l'humanité.
3: Oui, lequel ?
4: Oui, parce que Isaac Newton a découvert la gravité.
3: Ah !
4: Eh bien, avant cette date, les gens prenaient tout à la rigolade. Maintenant, plus question de prendre des choses à la rigolade, c'est du sérieux. C'est grave.
3: C'est grave.
4: Voilà, le temps est grave.
3: Et
4: Justine,
3: oui. Et
4: voilà.
3: Oui, je comprends.
4: Bon,
3: je comprends.
4: Alors on va présenter ces nouveaux talents avec gravité, mais avec de la rigolade un peu quand même.
3: Un petit peu.
4: On peut se moquer d'eux ? Non, on n'a pas le droit. On n'a pas le droit, c'est pas dans la charte.
3: Non.
4: Mais d'abord, ils sont bons. On peut pas,
3: voilà, on peut pas se moquer du talent quand même, non, c'est pas possible.
4: Et quand il y a du talent, on peut pas. C'est plus fort que nous. C'est comme Sega, c'est plus fort que toi. Ça, c'est une.
3: ça date de loin.
4: Il y a prescription, on peut faire.
3: Oui, c'est du temps de Isaac Newton.
4: Voilà, il y a prescription sur Sega, voilà.
3: Oh, ouais.
4: Et pas sur Sega là. Sega là, c'est la montre. C'est la Rolex. Celui qui n'a pas de Rolex à 50 ans, il a raté sa vie.
3: Ah.
4: Ça, c'est Sega là.
3: D'accord.
4: C'est pas le même Sega.
3: Alors j'ai raté la mienne. Il y a pas de souci. Allez, nous allons entamer cette petite tournée avec du rock alternatif U-Turn.
4: U-Turn, ça veut dire vous tournez votre tour.
3: Oui, mais ça,
4: non,
3: c'est,
4: U-Turn.
3: Ça, c'est le nom du groupe.
4: Oui, oui, non, mais ça, c'est U-Turn, c'est joli, ça fait penser à, en fait, au bouton qu'il y a dans la sono.
3: Voilà, et c'est le titre, c'est Silver Surfer.
4: On s'attendait à du rock, rien que par le nom U-Turn, on sent qu'ils vont pousser le volume au maximum là.
3: Voilà.
4: Et c'est du gros son.
3: Alors Silver Surfer, ça veut dire le surfeur d'argent. Ça me rappelle un film, ça, non?
4: Oui, c'est les quatre fantastiques.
3: C'est ça.
4: Alors, on va écouter ce rock. C'est trop. Ça, c'est du lourd, hein. C'est du lourd. On commence rock aujourd'hui.

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0: Silver Surfer de U-Turn. C'est joli, hein?
1: Ah oui, ça envoie. Ben, là, on a réveillé toute la population.
0: Voilà.
1: Voilà. Et moi, j'ai essayé de faire des vocalises, pas popipopu, parce que je sais pas, quand je démarre l'émission, j'ai des fèves dans la bouche. J'espère que les auditeurs me pardonnent. Maintenant, je n'ai plus de fèves.
0: Voilà.
1: Mais par contre, je me suis mis à l'aise.
0: Vous les avez avalées, vous les avez crachées?
1: Voilà. Alors, ce qui est important quand on est dans un studio, c'est qu'il n'y ait pas de caméra pour moi. Parce que alors là, autant qu'il y a des caméras, j'ai chaud, tout ça. Mais là, je peux me mettre à l'aise. Voilà. Ah. Là, on peut se mettre vraiment à l'aise ici. Heureusement que c'est Yves Mourouzi, vous l'avez eu. Moi, c'est pareil. Oui. Vous vous rappelez, Yves Mourouzi, quand d'un coup la caméra elle a baissé et qu'il s'est retrouvé
0: en caleçon.
1: C'est bon. Il n'y a plus de cravate, il n'y a plus rien ici. Là, on est décontracté.
0: Est décontracté, on a la mer derrière en plus.
1: Voilà.
0: C'est parfait.
1: C'est Marseille, hein. On enregistre depuis Marseille et ça passe partout.
0: Oui.
1: Marseille s'exporte, qu'est-ce que vous voulez?
0: Évidemment, il s'exporte. Et vous allez voir que ça va bientôt devenir la capitale de la France, Marseille.
1: Ben, à un moment donné, ça a été la capitale européenne, vous vous rappelez?
0: Oui.
1: Et puis, on a oublié, mais moi,
0: européenne, mais de la culture.
1: Oui, de la culture. Voilà. Mais moi, je n'oublierai jamais ça. Voilà. Autant l'Europe, je m'en fiche, l'Europe politique, mais l'Europe de la culture, ça, c'est important.
0: Ah, c'est très
1: important. Ça rayonne quand même.
0: Tout à fait.
1: Ça rayonne, tel les boucliers lors de la bataille de je sais plus quoi.
0: les 300.
1: Allez, avec Léonidas, enfin, mais je me rappelle plus.
0: Avec le dieu de la guerre. Allez, on va écouter Calixter, maître de rien. C'est vrai, nous sommes maîtres de rien du tout. Il va falloir reprendre les rênes.
1: C'est très philosophique, maître de rien.

0: Calixteur, maître de rien, ça on voit.
1: Voilà,
0: aussi,
1: hein. Ça on voit bien. Et avec, voilà, ça c'était une musique qu'il aurait fallu mettre aux Spartiates lorsqu'ils rentraient en guerre, la bataille des Thermopyles en 480. J'en parlais au début, j'arrivais plus à me souvenir. C'est entre la Grèce et la Perse. Voilà, okay. Les Thermopyles, c'est un petit passage en fait.
0: Les Thermopyles, c'est avec une thermo.
1: Non, c'est un passage étroit entre les montagnes et la mer.
0: D'accord.
1: Voilà.
0: Okay.
1: Et c'est là que Léonidas y a mené une petite force grecque. Vous avez vu le film Les 300,
0: oui.
1: Et principalement des Spartiates. Et pour résister à l'avance massive de l'armée perse, et donc avec peu de monde, comme il y a un rétrécissement de la naturel, géologique, c'est là où ils ont pu gagner la bataille à peu de nombre. C'est ingénieux. C'est comme ça qu'il s'est fait un nom. Des fois, c'était l'époque où on se faisait du buzz avec ça. Mais c'est un peu plus difficile de se faire du buzz que maintenant.
0: Oui, c'est très difficile.
1: Maintenant, on prend. On renverse une bouteille de champagne chez Hanouna, on fait du buzz. Tandis qu'à l'époque, c'était un peu plus
0: c'était
1: le buzz.
0: Plus compliqué avant que ça arrive aux oreilles de.
1: Il fallait se battre 300 contre 3000, et là, on avait des chances de rester à la postérité.
0: Oui,
1: voilà.
0: Oui.
1: Bravo Léonidas, ça n'a rien à voir avec la musique, mais c'est quand même de la musique.
0: Bon, voilà. Vous n'oubliez non plus que Léonidas, c'est les chocolats.
1: Voilà, et puis aussi.
0: C'est bien meilleur.
1: Et puis aussi, sans musique, on ne peut pas marcher au pas. N'oublions pas.
0: Oui. Oui, bien sûr. Voilà. Bon, allez, on continue maintenant avec de l'humour.
1: Ouais.
0: Le groupe Les P4 qui vont au ballet. Alors, le ballet, c'est spécial. Hein.
1: Ah, le ballet,
0: c'est
1: ça.
0: Le vieux ballet, là où
1: il y a le parc à ferraille.
0: C'est voilà.
1: Où on allait draguer les femmes qui avaient plus de la cinquantaine et dire que maintenant, c'est des jeunettes pour moi.
0: Et oui.
1: Maintenant, j'irai volontiers au parc. Alors là, c'est. J'irai directement à la déchetterie, je pense. Les P4,
0: au ballet.
1: Le parc à ferraille. Les P4 au ballet. Allez, vas-y, Jeannot.

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4: Merci d'être avec nous pour cette deuxième partie de votre émission, La tournée des talents.
5: Et pour accrocher tout le monde, bonjour à tout le monde, bien entendu, pour ceux qui prennent
4: l'antenne
5: maintenant.
4: Pour ceux qui arrivent, oui.
5: Et pour ceux qui ont envie de se creuser la cervelle, à peine ils arrivent comme ça, ils écoutent l'émission, j'ai une petite question. Monsieur et Madame Dicul ont un fils, comment s'appelle-t-il ?
6: Henri ?
5: Non, c'est... Non, un peu mieux, c'est un prénom très courant, très français, c'est Thierry. Voilà.
4: Ah, Thierry Dicul. Thierry,
5: en plus, à Marseille, on dit Thierry. On dit Thierry Dicul.
4: Thierry Dicul. Thierry, oui, Thierry. C'est vrai.
5: Voilà, donc c'était pour démarrer le petit quart d'heure avec une bombe de fantaisie, n'est-ce pas ? Et puis, nous avons. Avant ça, oui, c'est vrai que je voulais vous parler de la mono. Pourquoi pas la monitrice, hein ? Je parle de la mono, la technologie mono pour la sono. Pourquoi c'est important ? Parce qu'on oublie souvent ce petit détail. C'est un DJ jockey qui m'a rapporté ça. Il m'a dit souvent, on préfère la mono. Et c'est pour ça qu'il y a des fois des titres qui sont en mono et pas en stéréo sur la tournée des talents, parce que ce sont des titres festifs qui ont pour objectif de passer en sono en fait. Et pourquoi d'après vous, Justine, je vous pose la question, pourquoi la mono?
4: Ben je ne sais pas. Ah, là, vous me laissez sans voix.
5: Sans voix.
4: Je ne sais pas.
5: Eh ben, je vais vous le dire, c'est tout simple, c'est parce que en fait, lorsqu'on diffuse de la musique, on ne peut pas miser sur le fait que les spectateurs vont être au milieu pile à égale distance d'un haut-parleur que de l'autre.
4: D'accord.
5: Donc on est obligé de diffuser l'intégralité de la musique sur chaque haut-parleur.
4: C'est logique.
5: Et pour avoir un bon son de qualité, on est obligé de rester sur de la sono-mono. Et c'est comme ça qu'on résout tous les problèmes de son et qu'on a un son excellent sur la piste et qu'on a envie de danser. On n'a pas la guitare d'un côté et le piano de l'autre, si vous voulez. Et ce serait insupportable si on est du mauvais côté de l'enceinte. Voilà pourquoi les DJs se mettent souvent en mono s'ils sont malins. Enfin, de toute façon, c'est tout le monde le sait. Et souvent, les morceaux sont déjà en mono, pour cette raison.
4: Oui, oui.
5: Les morceaux qui sont destinés à être mixés pour la scène.
4: Ouais.
5: Voilà.
4: Okay.
5: Donc, c'est une petite explication qui méritait quand même d'être donnée.
4: C'est bien, on a appris quelque chose.
5: Je vous avais dit que je serais technique aujourd'hui.
4: Voilà. C'est très bien. Vous écoutez la Kidam, les voix de la raison, et c'est du rap.
5: Et après, on parlera de ma monitrice.

0: La voix de la raison.
1: Voilà, il faut toujours écouter les voix de la raison de Kidam.
0: Voilà, et contrairement aux politiciens qui changent, eux, de voix toutes les 5 minutes. Et nous qui donnons nos voix à ces politiciens. C'est quand même atroce.
1: Oui.
0: Les politiques, c'est comme les pigeons. Quand ils sont à terre, ils vous mangent la main. Mais quand ils sont en l'air, ils vous chient dessus.
1: Et oui.
0: Et oui.
1: Ça, c'est
0: donc
1: bien
0: c'était
1: vrai.
0: Kidam avec son merveilleux rap sur
1: les
0: une
1: voix de
0: alternance
1: la raison.
0: De deux accords. Vous avez remarqué ?
1: Tout à fait.
0: Voilà. Ding, ding, ding, ding, ding, ding, ding, ding, ding. Voilà. Bref. On va enchaîner sur la suite.
1: On va enchaîner tout de suite avec Dominique Maître qui prend le train quai numéro 3. Et on va
0: bien.
1: Le suivre, bien entendu.
0: Il a fait tout un album comme ça. Il arrive jusqu'au quai numéro 25.
1: Il a pris le train, en fait.
0: C'est mieux que d'être pris par le train.
1: Ah oui.
0: Vous vous rappelez de ce slogan ?
1: Oui.
0: Laissez-vous prendre par le train.
1: Oui.
0: Mais ils ont osé quand même.
1: Ils ont osé.
0: Bon, quai numéro 3.
1: Je ne sais pas s'ils se sont vraiment rendus compte de la bêtise, mais bon.
0: Quai numéro 3 de
1: Dominique Maître.

0: Et voilà, tous les voyageurs descendent. Quai numéro 3, nous sommes arrivés à bon port avec Dominique Maître.
1: C'est joli, jolie petite guitare, voilà. On a de tous les styles dans cette émission. Et c'est des artistes qu'on retrouve sur la plateforme de Ondomaniac Musique.
0: Exactement.
1: Donc allez sur ondomaniac.com, vous retrouvez votre bien-aimé Dominique Maître. Voilà.
0: Et bien d'autres, bien entendu. À vous de voir ce que vous voulez, ce que vous aimez. Nous allons écouter maintenant les trois petits cochons. Il ne manque plus que le loup. Et le titre, c'est Le Bonheur. C'est de la country.
1: Le Bonheur.

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2: En août, 5 journalistes et 5 techniciens se verront offrir une formation à Antananarivo en octobre. Un jury sélectionnera 2 d'entre eux pour un stage à Paris avec l'INA et l'école de journalisme de Sciences Po, en partenariat avec l'ORTM Madagascar.
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2: Julien Coquel-Roel.
3: Bonjour à toutes et tous. À la une de l'actualité, un pays menacé d'asphyxie et ses partenaires commerciaux menacés d'isolement. Les États-Unis ont annoncé hier une nouvelle salve de sanctions pour couper l'économie iranienne du monde. La mise en œuvre de ces mesures reste encore floue, vous l'entendrez dans un instant. À la une également, une première mission de vérification du cessez-le-feu entre la RDC et la FCM-23 déployée hier avec l'appui de la MONUSCO. Dans ce journal aussi, l'arrivée de la pub sur ChatGPT en Europe et la Roumanie toujours en manque d'eau. Le pays a annoncé vendredi un plan d'urgence pour redémarrer sa centrale nucléaire. Couper toutes les ressources économiques du régime iranien et le conduire à l'asphyxie, la promesse hier de Scott Bessent aux États-Unis, le secrétaire américain au Trésor qui présentait à Washington de nouvelles sanctions économiques à l'encontre de l'Iran et qui vise cette fois les partenaires économiques de Téhéran sur l'or, la technologie, les actifs numériques, l'aviation et le transport maritime. Les États-Unis veulent désormais couper le pays du monde et menacent aussi d'isolement les États et les entités tenter de contourner ces sanctions. Une fois encore, la Maison-Blanche hausse le ton, Vincent Souriot, mais pas de coercition immédiate à ce stade et un certain flou sur la mise en œuvre de ces mesures.
4: Dans le viseur de l'administration Trump, une 60aine de cibles, entreprises, gouvernements et entités qui n'ont pas été nommées, mais que les États-Unis accusent de maintenir en vie le régime iranien.
5: Les soutiens de l'Iran achètent et transportent son pétrole. Ils facilitent le flux de ses finances à travers des bureaux de change et des zones de libre échanges. Ils accueillent des avions iraniens et tiennent des registres pour le compte de l'Iran. Ils tolèrent l'usage illicite de leurs banques tout en dissimulant l'étendue de leur complicité.
4: À tout cela, Scott Bessent promet de montrer toute l'étendue de la puissance américaine. Mais paradoxalement, les États-Unis, qui promettaient des annonces chocs, ont choisi de ne pas prendre de sanctions immédiates.
5: Nous leur donnons l'occasion de remédier à leur comportement. Pourquoi voudrais-je faire exploser le système financier mondial ? Mais il faut qu'ils sachent que ça peut aller très vite et que nous sommes très sérieux. Les sanctions indirectes sont un outil très puissant et si ces gens ne se rangent pas, ils doivent s'attendre à devoir quitter le système financier du dollar.
4: De combien de temps disposent ces entités pour se mettre en conformité avec les exigences américaines ? Scott Bessent ne l'a pas précisé. Vincent Souriau, Washington RFI.
3: Et Scott Bessent qui évoque l'ouverture d'une période de diplomatie silencieuse à présent avec les pays concernés. Pas de calendrier fixe, mais la patience des États-Unis n'est pas infinie, précise-t-il. La Chine est évidemment dans le viseur de Washington avec ses mesures, elle qui continue d'acheter du pétrole iranien en grande quantité. Pékin qui, avant l'annonce des sanctions, estimait déjà que la pression américaine ne permettrait pas de résoudre le conflit. L'Iran évoque de son côté un aveu de faiblesse de la part des États-Unis. Il promet une nouvelle défaite américaine et assure disposer d'un plan sur 2 ans pour contrer les sanctions américaines. Faut-il s'attendre désormais à des représailles iraniennes sur le terrain ? L'agence maritime britannique affirme qu'un pétrolier a été touché cette nuit par un projectile inconnu alors qu'il circulait au large d'Oman dans le détroit d'Ormuz. Dans la région, une annonce historique saluée par le gouverneur de la Banque centrale en Syrie. Les États-Unis toujours ont annoncé hier le retrait de la Syrie de la liste américaine des pays accusés de soutenir le terrorisme. Le pays qui y figurait depuis 47 ans, une désignation qui continuait de limiter grandement les investissements en Syrie, un peu moins de 2 ans après la chute de Bachar el-Assad. L'actualité ce matin également en République démocratique du Congo, après l'annonce d'une feuille de route pour des pourparlers de paix entre la RDC et la FCM-23, une première mission de vérification du cessez-le-feu déployée hier dans l'est du pays avec l'appui de la MONUSCO. Ça s'est passé à Minembwe, dans le sud Kivu. Elle était attendue depuis des mois, mais le dispositif reste encore fragile. La réunion organisée organisée la semaine dernière en Suisse n'a pas permis de régler tous les désaccords. Les combats et les accusations réciproques se poursuivent. Alors que faut-il réellement attendre de cette mission? Explication Patient Ligaudy.
0: Cette mission n'arrive pas sans répétition générale. Jeudi dernier, un hélicoptère de la MONUSCO avait rejoint Minembwe. Selon nos sources, c'était aussi un test avant ses premiers exercices de vérification. Le mécanisme, lui, revient de loin. Prévu par le cessez-le-feu conclu à Doha en octobre 2025, ces termes de référence ont été adoptés en février. Et les trois officiers désignés par Kinshasa n'ont rejoint Goma qu'en juillet. Premier test donc, et dans une zone où les armes continuent de parler. Hier lundi encore, la FSM-23 a accusé la FRDC d'avoir bombardé Nyarouinga près de Minembwe. Kinshasa accuse de son côté la FSM-23 et les forces rwandaises de graves exactions dans les zones qu'il contrôle. Pour le seul mois de juin, le Bureau conjoint des Nations Unies aux droits de l'homme a documenté 216 atteintes attribuées à la FSM-23. Il documente également des violations attribuées au FRDC et au Ouazalendo. Et politiquement, tout n'est pas réglé. Le texte publié, après les discussions en Suisse, parle d'une feuille de route. Selon nos sources, aucune n'a pourtant été formellement signée. Chaque parti a posé ses réserves. Une nouvelle rencontre pourrait avoir lieu en octobre, mais avant cela, il faudra encore s'entendre sur les protocoles restants à négocier.
3: Et l'est de la RDC est toujours en proie également à la violence des rebelles islamistes du groupe ADF d'origine ougandaise et affilié à l'État islamique. Au moins 16 corps de civils ont été découverts hier dans le groupement Tetouri du territoire de Mambasa dans la province de l'Ituri, des victimes massacrées lors de plusieurs incursions des ADF dans des villages depuis vendredi. La société du territoire de Mambasa appelle les autorités congolaises à sortir de leur silence. De la publicité sur la plateforme d'intelligence artificielle la plus utilisée au monde. Depuis hier matin, les pubs ont débarqué sur ChatGPT dans 31 pays européens, dont la France, un dispositif marketing déjà en place aux États-Unis depuis février. L'agent conversationnel répondra désormais à certaines questions en mettant en avant des produits sponsorisés pour les utilisateurs de comptes gratuits ou avec l'abonnement le moins cher. Les offres supérieures et les mineurs n'y seront pas exposées. Mais à quoi ressemblera désormais l'interface? Précision, Marius Roland.
6: Tapez par exemple « lunettes de soleil à la mode » sur ChatGPT. Des encarts pour des montures apparaissent, le prix, le lien vers le site de la marque, les avis des clients. Reste à savoir si ces sponsors vont orienter les réponses de l'IA. Stéphane Truffem est consultant en marketing digital.
7: J'espère que non, parce que ça fausserait à la fois la publicité et également les réponses naturelles de ces IA. Ça serait véritablement contre-productif.
6: En France, la maison mère OpenAI assure que les publicités n'influencent en rien les réponses et que les annonceurs n'ont pas accès aux conversations des utilisateurs. C'est une nouvelle source considérable de revenus pour OpenAI au moment où son rival Anthropic s'apprête à faire une entrée en bourse historique. Les deux géants cherchent à s'imposer face à une concurrence étrangère compétitive.
7: Le gros enjeu de ces acteurs américains, c'est essentiellement la concurrence chinoise qui propose des modèles plus accessibles en termes de coûts, voire même qui sont open source, donc les entreprises peuvent installer librement et faire tourner sur leur serveur.
6: Pour éviter toute dérive, OpenAI prévient qu'aucune publicité ne sera faite sur des sujets sensibles comme la politique ou la santé mentale.
3: Marius Roland, l'intelligence artificielle souvent pointée du doigt pour son bilan catastrophique en matière de consommation d'eau. Les centres de données chargés de la faire tourner consommaient déjà l'an dernier 4500 milliards de litres d'eau par an, de quoi répondre aux besoins de plus de 600 millions de personnes en Afrique subsaharienne selon l'ONU, une consommation qui pourrait doubler d'ici 2030, alors que l'eau manque de plus en plus un peu partout en raison du réchauffement climatique. On le voit notamment cet été en Roumanie, le Danube est à son niveau le plus bas de l'histoire et le gouvernement roumain a annoncé la semaine dernière une série de mesures d'urgence. Objectif, trouver suffisamment d'eau pour faire repartir la seule centrale nucléaire du pays à l'arrêt depuis 12 jours. Guillaume Bernès.
8: Alors que le débit du Danube est au plus bas, les autorités roumaines tentent un tour de force. Récupérer le peu d'eau qui reste pour alimenter les systèmes de refroidissement de la centrale nucléaire de Tchernavoda. Ce week-end, les autorités ont commencé à relâcher de l'eau stockée dans les retenues de l'Olt, l'un des principaux affluents du Danube. Pendant 5 jours, 50 mètres cubes par seconde supplémentaires doivent rejoindre le fleuve, l'équivalent de près de 1700 piscines olympiques par jour. La construction d'une digue immergée doit dévier une partie du courant vers le canal qui alimente la centrale. Des travaux de dragage doivent aussi approfondir le lit du fleuve jusqu'à ses pompes. Le gouvernement espère réussir là où il a jusqu'ici échoué. Début août, les forces navales ont fait exploser un rocher qui gênait l'écoulement du fleuve. 4 barges chargées de pierres ont aussi été coulées pour réorienter le courant. Malgré ces interventions, le Danube a continué de baisser et le second réacteur a été mis à l'arrêt. Un coup dur pour la Roumanie, la centrale produit 20% de l'électricité du pays. Guillaume Bernès, Bucarest, RFI.
3: Et la question de la sécheresse au cœur évidemment de la COP 17, désertification qui continue jusqu'à...
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1: Aujourd'hui, le 25 août, nous fêtons les Louis. Un 25 août, en 2010, la mairie de Paris confirmait qu'un protocole d'accord engageant l'UMP à reverser les trois quarts de la facture des emplois fictifs qui valent à Jacques Chirac d'être renvoyé en correctionnel avait été signé et devait être soumis au prochain Conseil de Paris. La citation du jour, nous la devons à Vince Lombardi. La perfection n'est pas atteignable, mais en recherchant la perfection, il est possible d'atteindre l'excellence. Et le dicton de ce 25 août, à la Saint-Louis, l'été est fini. Bonne journée.
2: Bonjour à tous, nous fêtons Louis aujourd'hui. Alors les astres vous seront-ils favorables ?
3: Eh bien Bélier, il faudra vous méfier de vos sautes d'humeur qui pourront avoir des effets néfastes sur votre entourage.
2: Taureau, Uranus en aspect favorable devrait vous valoir des sollicitations amicales. Attention tout de même, Mars belliqueux pourrait provoquer des conflits et éviter surtout les polémiques.
3: Gémeaux, journée favorable aux échanges d'idées agréables et fructueuses avec les amis et relations diverses.
2: Cancer, la lune présente dans votre signe vous invite à la modération.
3: Lion, il y aura des hauts et des bas aujourd'hui, c'est comme ça.
2: Vierge, vous serez d'humeur festive.
3: Balance, eh bien cette journée plutôt calme et harmonieuse vous aidera peut-être à vous rendre compte que vous n'avez pas assez investi dans les rapports amicaux.
2: Scorpion, ce qui est fait et râler ou vous lamenter n'y changera rien. Il sera plus judicieux de mobiliser toute votre énergie pour saisir de nouvelles opportunités.
3: Sagittaire, vous serez entouré d'admirateurs parce que votre flair et votre simplicité ne passeront jamais inaperçus.
2: Capricorne, vous prendrez des décisions ambitieuses sans trop vous poser de questions. Elles risqueront de vous compromettre à long terme.
3: Verseau, les gens autour de vous regarderont les nouveautés d'un mauvais œil. Alors, vous devrez pousser au changement si vous voulez que les choses s'améliorent.
2: Enfin, Poisson, votre écoute sera précieuse pour ceux qui ont besoin de réconfort. Bonne journée à tous. À demain pour un nouvel horoscope, nous fêterons Natacha.
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5: Protéines de soja, quels sont les bienfaits ? Les protéines de soja, également connues sous le nom d'isola ou concentrées de protéines de soja, sont un produit dérivé de la graine de soja qui sont travaillées afin d'en extraire la majeure partie des glucides et des lipides, ce qui permet d'obtenir une poudre riche en protéines. D'un goût neutre, elle s'intègre facilement à l'alimentation. Cette forte concentration de protéines représente l'un des atouts majeurs des protéines de soja. Avec une teneur d'environ 90% de protéines en pois sec, elle représente l'une des meilleures sources de protéines végétales, complètes car elles contiennent tous les acides aminés essentiels qui doivent être apportés par l'alimentation. Elles sont également bien pourvues en fibres, ce qui les rend intéressantes pour la bonne santé digestive et la régulation du transit intestinal. Les bienfaits pour la masse musculaire. La consommation d'une quantité suffisante de protéines est indispensable à la prise de masse musculaire, car elles permettent aux muscles de se développer. La richesse des protéines de soja en fait également un aliment de choix pour les sportifs, car constitué des trois acides aminés qui jouent un rôle important dans la construction et la récupération musculaire. Lutte contre le cholestérol. Les protéines de soja disposent de plusieurs atouts pour contribuer à faire baisser le taux de mauvais cholestérol. Sa richesse en fibres solubles permet de favoriser l'élimination du cholestérol par les selles et contribue ainsi à diminuer son passage dans la circulation sanguine. Pour la gestion du poids, grâce à leur richesse en protéines et en fibres, ces deux composants ont un effet rassasiant. De plus, les fibres contribuent à améliorer le transit intestinal et favoriser l'élimination des toxines, ce qui a un impact sur le poids. Contre l'ostéoporose, l'ostéoporose se caractérise par une diminution de la densité osseuse qui rend les os plus fragiles et les expose davantage au risque de fracture. Elle touche particulièrement les seniors ainsi que les femmes ménopausées. Les protéines de soja renferment des composés qui permettent de limiter ce risque. Alors comment consommer les protéines de soja ? Dans les plats, en remplacement des œufs, dans les quiches ou comme substitut à la viande. Pour le soja sous forme déshydratée, il suffit de le recouvrir d'eau bouillante et de le laisser gonfler pour le réhydrater avant de le cuisiner. 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
1: Bonjour à toutes et tous. Aujourd'hui, mardi 25 août. Après les orages de lundi, cette journée de mardi s'annonce agréable, avec des températures estivales et un soleil généreux. Le vent est faible. Des passages de nuages d'altitude sans conséquence voilent temporairement le soleil l'après-midi. Il fait jusqu'à 30 degrés à Rieux et Muret, 28 degrés à Saint-Gaudens. La nuit prochaine, des bandes nuageux, parfois denses, remontent des Pyrénées. Et malgré l'absence de vent, les températures ont du mal à descendre autour de 20 degrés en fin de nuit. Mercredi 26 août. Le ciel est nuageux avec toujours ces bandes de nuages élevées, parfois denses, qui remontent du sud. Le soleil se cache temporairement derrière ces nuages d'altitude. Le vent s'oriente au secteur sud-est et se renforce dans le domaine du vent d'OTAN, avec des rafales à 60 km/h du Lauragais au Murotem. Sur les crêtes des Pyrénées, le vent de sud est fort, avec des rafales jusqu'à 100 km/h. Prudence si vous allez en montagne. Les températures, malgré cette couverture nuageuse, sont très chaudes, autour de 30 à 32 degrés sur la région toulousaine, mais jusqu'à 35 degrés sur le Comminges et les coteaux du Savès. Bonne journée à toutes et tous.

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4: Il est 4h en temps universel et à Conakry. Merci d'écouter RFI. 6h à Paris, l'heure de votre journal Gaëtan Plenet. Bonjour Gaëtan.
5: Bonjour Nemo, bonjour à tous.
4: Et cette question à la une, les Américains seraient-ils en train de se tirer une balle dans le pied?
5: C'est ce que croit le chercheur que vous entendrez dans un instant. Pour lui, les nouvelles sanctions américaines dévoilées hier contre les partenaires commerciaux de l'Iran vont surtout pénaliser l'économie américaine. Les économies françaises et saoudiennes, elles, se rapprochent encore un petit peu plus. De nombreux accords et contrats ont été dévoilés hier en marge de la visite à Paris du prince héritier saoudien Mohamed Ben Salman. On y revient dans ce journal. On revient aussi sur l'effondrement d'une décharge à Conakry. Les habitants sont encore sous le choc. 31 personnes ont péri. On va vous parler de cette tornade qui a traversé une commune de l'Aude hier en fin de journée dans le sud de la France. Les images sont impressionnantes. La France ou le maire, la France insoumise de Saint-Denis est désormais visée par une enquête pour détournement de fonds publics. Et puis un sommet sur l'alimentation scolaire aujourd'hui au Honduras où c'est une vraie problématique. Pas de panique en Iran, car le gouvernement était prêt, affirme le ministre de l'économie, prêt à faire face aux nouvelles sanctions américaines. Et Téhéran a un plan sur 2 ans pour gérer ces événements, dit le ministre, qui promet, je cite, une nouvelle défaite aux États-Unis. Hier, le secrétaire américain au Trésor, Scott Bessent, a dévoilé un nouveau train de sanctions dites secondaires sur l'or, la technologie ou encore l'aviation. Mais ce n'est pas directement l'Iran qui est visé, même si l'objectif à terme, c'est d'affaiblir son économie. Là, l'idée, c'est pour Washington plutôt de s'en prendre aux partenaires commerciaux de la République islamique et de les forcer à arrêter leurs échanges sous peine de se retrouver aussi isolés que Téhéran. Les États qui n'empêcheront pas le blanchiment d'argent au nom de l'Iran seront expulsés du système dollar, a notamment prévenu Scott Bessent, sans préciser quand les sanctions entreront en vigueur, ni quel pays pourrait être visé. La Chine, peut-être, sûrement, qui continue d'acheter du pétrole à l'Iran. Toujours est-il qu'avec cette méthode, c'est surtout l'économie américaine qui pourrait souffrir, nous dit Romuald Sciorra. Il est directeur de l'Observatoire politique et géostratégique des États-Unis de l'IRIS.
6: On peut se demander si les annonces de Trump iront jusqu'au bout et si elles porteront leurs fruits. Trump nous habitue à des annonces tonitruantes. Aujourd'hui, il menace carrément la Chine et l'Inde. Peut-il véritablement imposer des sanctions à ces pays? Oui, techniquement, il le peut. Mais les représailles économiques à l'encontre des États-Unis seront énormes. Est-ce que les nouvelles sanctions américaines pourraient avoir véritablement un impact sur l'Iran, qui est habitué à subir ce genre de sanctions depuis déjà de nombreuses années? Moyennement, dans tous les cas de figure, si ces sanctions pouvaient s'avérer fructueuses pour les Américains, on aurait peut-être dû commencer par cela. Bref, Trump a fait des annonces essentiellement pour complaire à l'opinion publique américaine à quelques semaines des élections de mi-mandat. Il est à douter qu'il ira jusqu'au bout. Il n'a aucune envie de se mettre à dos la Chine et de provoquer une nouvelle crise qui pourrait avoir des répercussions sur l'économie aux États-Unis.
5: Le directeur de l'Observatoire politique et géostratégique des États-Unis, à l'IRIS, Romuald Sciorra. Les sanctions et la pression américaine ne résoudront pas le conflit régional, a de son côté réagi la Chine avant même les annonces de Scott Bessent. Le ministre américain de la Défense, Pete Hegseth, prévient, lui, pression économique ne veut pas dire fin des frappes. Elles reprendront, dit-il, si Washington les juge nécessaires. À noter qu'une agence maritime britannique annonce qu'un pétrolier a été touché cette nuit par un projectile inconnu au large d'Oman. L'équipage va bien, mais le bateau est hors d'usage. Des bateaux régulièrement pris pour cible depuis le début de la guerre dans le détroit d'Ormuz, en partie bloqué par l'Iran qui réclame son contrôle. Et il faut d'ailleurs rétablir là-bas, à Ormuz, la navigation sans péage. Voilà ce que disent la France et l'Arabie Saoudite dans une déclaration conjointe publiée hier à Paris. Le prince héritier saoudien Mohamed Ben Salman était en visite. Alors au-delà de la situation régionale, c'était aussi l'occasion de signer de nombreux contrats et notamment un protocole d'accord pour créer 3 parcs d'attractions près de Paris. Ce sera financé par RIA, Dorian Verdier.
0: L'Arabie Saoudite va investir 6 milliards d'euros pour la construction de 3 parcs d'attractions à Cergy-Pontoise. L'un d'eux pourrait être consacré à Dragon Ball. Le projet est né d'une discussion entre les dirigeants français et saoudiens en 2024, confie une conseillère d'Emmanuel Macron. Il se serait découvert une passion commune pour les mangas et en particulier donc Dragon Ball Z. Mais si l'Élysée raconte le projet de deux visionnaires au loisir commun, d'autres dénoncent une nouvelle provocation. Voilà plusieurs années notamment que l'ONG Amnesty International accuse Emmanuel Macron de se faire l'architecte principal de la réhabilitation de Mohamed Ben Salman. Ce dernier est notamment accusé d'avoir commandité l'assassinat du journaliste et opposant Jamal Khashoggi. Les autorités saoudiennes maintiennent une répression sévère de la liberté d'expression avec un usage massif de la peine de mort. Ce lundi, Paris et Riyad ont également affiché leur entente sur le dossier iranien, appelant à une solution négociée. Ils ont appelé à la fin de la politique de colonisation israélienne et doivent co-organiser une conférence pour soutenir les forces armées libanaises.
5: Et parmi les accords signés hier, l'un vise à renforcer le partenariat de défense entre Paris et Riyad. L'Ukraine et le Royaume-Uni, de leur côté, ont signé un accord sur l'utilisation de l'intelligence artificielle dans les forces armées ukrainiennes. C'était hier à Kiev, en marge de la visite du Premier ministre britannique, Andy Burnham, qui co-présidait une réunion des alliés de l'Ukraine, la coalition dite des volontaires. Londres a aussi promis à Kiev un accès à des informations classifiées sur les composants du missile de croisière franco-britannique SCALM, utilisé pour frapper la Russie afin que les Ukrainiens puissent les produire directement chez eux. En République démocratique du Congo, une mission du mécanisme chargée de vérifier le cessez-le-feu entre Kinshasa et l'AFC M23 s'est déployée hier à Minembwe, dans le sud Kivu. C'était une première avec l'appui logistique de la MONUSCO, bien que les combats continuent entre les deux camps. L'émotion est toujours très vive en Guinée, deux jours après l'effondrement de la grande décharge de Conakry. 31 corps sans vie retrouvés, 22 autres personnes blessées, et puis il y a aussi des centaines de sinistrés et d'autres habitants des environs dans des zones à risque d'effondrement qui ont dû être évacués. Car l'urgence désormais, c'est de sécuriser les environs de la décharge en attendant sa fermeture. Elle est prévue pour ces prochaines années. Tanguy Billon.
7: Après l'effondrement de la décharge de Dar es Salaam, des dizaines de rescapés se sont réfugiés chez des membres de leur famille ou chez des connaissances. Mais plus de 300 personnes, des sinistrés ou des personnes habitant dans des zones considérées comme à fort risque, ont dû être évacuées par les autorités. Elles ont trouvé refuge dans une école primaire de la commune de Dixine, à quelques kilomètres. Hier encore, sous la forte pluie, des pelleteuses poursuivaient les recherches. La pluie a contribué à déstabiliser cette montagne d'ordures, mais cela fait déjà des années que le gouvernement prévoit de fermer la décharge. Non seulement elle s'effondre régulièrement. En 2017, par exemple, 9 personnes avaient déjà perdu la vie dans les mêmes circonstances, mais elle est extrêmement polluante. Puisqu'il n'y a aucun autre moyen de détruire les déchets, des feux y sont régulièrement allumés et la fumée toxique empoisonne l'air dans tous les environs. En 2022, la Guinée lançait le projet de construction d'une nouvelle décharge dans la commune de Koya à la sortie de Conakry. Les travaux sont en cours. Son ouverture est attendue avec impatience car elle permettra la fermeture tant attendue de la décharge de Dar es Salaam.
5: Précision de Tanguy Billon. Lourd bilan en Haïti après une attaque de gangs armés dans la nuit de lundi à mardi. Ça s'est passé à Kenskoff, une commune dans les hauteurs de Port-au-Prince. Près de 40 personnes ont été tuées d'après un bilan du maire qui affirme que d'autres personnes sont portées disparues. Des recherches sont en cours. Il explique que les assaillants ont fait irruption dans un camp de réfugiés dans une église. Le gouvernement annonce l'envoi sur place de renforts. Et puis je rappelle qu'une force de répression des gangs soutenue par l'ONU est en préparation pour soutenir justement les autorités locales face à cette violence qui gangrène Haïti. RFI, il est 6h08 à Paris, même heure à Pomas dans l'Aude, dans le sud du pays. La commune a été frappée par une tornade hier en fin d'après-midi. 41 habitants blessés, 300 maisons endommagées. Le phénomène a été violent. Les images qui circulent sur les réseaux sociaux sont assez impressionnantes. Écoutez cette habitante encore sous le choc.
8: Le village est totalement dévasté. Beaucoup de gens ont tout perdu. La situation est vraiment chaotique. Je pense que sur les images, on voit des choses, mais on ne se rend pas compte. Tout est détruit. On n'a plus d'école, on n'a plus rien.
5: Des propos recueillis par nos confrères de BFM TV. Au Venezuela, deux mois après le double séisme qui a ravagé le pays, le bilan s'est alourdi. Le gouvernement par intérim parle désormais de plus de 6500 morts. Parmi eux, une centaine de migrants qui venaient de rentrer dans le pays après avoir été expulsés des États-Unis. Ils se trouvaient dans un bâtiment des services de renseignement lorsque la terre a tremblé. Leurs proches ont manifesté leur colère hier à Caracas. La malnutrition et la dénutrition des enfants en Amérique latine à l'ordre du jour d'un sommet mondial qui s'ouvre ce mardi au Honduras. Ça va durer 3 jours. Les participants, 19 pays d'Amérique latine et des Caraïbes, mais aussi l'Organisation des Nations Unies pour l'alimentation et l'agriculture, vont réfléchir.
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1: Bonjour à toutes et tous. Aujourd'hui, mardi 25 août. Après les orages de lundi, cette journée de mardi s'annonce agréable, avec des températures estivales et un soleil généreux. Le vent est faible. Des passages de nuages d'altitude sans conséquence voilent temporairement le soleil l'après-midi. Il fait jusqu'à 30 degrés à Rieux et Muret, 28 degrés à Saint-Gaudens. La nuit prochaine, des bandes nuageuses, parfois denses, remontent des Pyrénées. Et malgré l'absence de vent, les températures ont du mal à descendre autour de 20 degrés en fin de nuit. Mercredi 26 août. Le ciel est nuageux avec toujours ces bandes de nuages élevées, parfois denses, qui remontent du sud. Le soleil se cache temporairement derrière ces nuages d'altitude. Le vent s'oriente au secteur sud-est et se renforce dans le domaine du vent d'Otan, avec des rafales à 60 km/h du Lauragais au Murotem. Sur les crêtes des Pyrénées, le vent de sud est fort, avec des rafales jusqu'à 100 km/h. Prudence si vous allez en montagne. Les températures, malgré cette couverture nuageuse, sont très chaudes, autour de 30 à 32 degrés sur la région toulousaine, mais jusqu'à 35 degrés sur le Comminges et les coteaux du Savès. Bonne journée à toutes et tous.
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1: Aujourd'hui, le 25 août, nous fêtons les Louis. Un 25 août en 2010, la mairie de Paris confirmait qu'un protocole d'accord engageant l'UMP à reverser les trois quarts de la facture des emplois fictifs qui valent à Jacques Chirac d'être renvoyé en correctionnel avait été signé et devait être soumis au prochain Conseil de Paris. La citation du jour, nous la devons à Vince Lombardi. La perfection n'est pas atteignable, mais en recherchant la perfection, il est possible d'atteindre l'excellence. Et le dicton de ce 25 août, à la Saint-Louis, l'été est fini. Bonne journée.
2: Bonjour à tous, nous fêtons Louis aujourd'hui. Alors les astres vous seront-ils favorables ?
3: Eh bien Bélier, il faudra vous méfier de vos sautes d'humeur qui pourront avoir des effets néfastes sur votre entourage.
2: Taureau, Uranus en aspect favorable devrait vous valoir des sollicitations amicales. Attention tout de même, Mars belliqueux pourrait provoquer des conflits et éviter surtout les polémiques.
3: Gémeaux, journée favorable aux échanges d'idées agréables et fructueuses avec les amis et relations diverses.
2: Cancer, la lune présente dans votre signe vous invite à la modération.
3: Lion, il y aura des hauts et des bas aujourd'hui. C'est comme ça.
2: Vierge, vous serez d'humeur festive.
3: Balance, eh bien, cette journée plutôt calme et harmonieuse vous aidera peut-être à vous rendre compte que vous n'avez pas assez investi dans les rapports amicaux.
2: Scorpion, ce qui est fait et râler ou vous lamenter n'y changera rien. Il sera plus judicieux de mobiliser toute votre énergie pour saisir de nouvelles opportunités.
3: Sagittaire, vous serez entouré d'admirateurs parce que votre flair et votre simplicité ne passeront jamais inaperçus.
2: Capricorne, vous prendrez des décisions ambitieuses sans trop vous poser de questions. Elles risqueront de vous compromettre à long terme.
3: Verseau, les gens autour de vous regarderont les nouveautés d'un mauvais œil. Alors vous devrez pousser au changement si vous voulez que les choses s'améliorent.
2: Enfin, Poisson, votre écoute sera précieuse pour ceux qui ont besoin de réconfort. Bonne journée à tous. À demain pour un nouvel horoscope, nous fêterons Natacha.
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3: Protéines de soja, quels sont les bienfaits ? Les protéines de soja, également connues sous le nom d'isola ou concentré de protéines de soja, sont un produit dérivé de la graine de soja qui sont travaillées afin d'en extraire la majeure partie des glucides et des lipides, ce qui permet d'obtenir une poudre riche en protéines. D'un goût neutre, elle s'intègre facilement à l'alimentation. Cette forte concentration de protéines représente l'un des atouts majeurs des protéines de soja. Avec une teneur d'environ 90% de protéines en pois sec, elle représente l'une des meilleures sources de protéines végétales, complètes car elles contiennent tous les acides aminés essentiels qui doivent être apportés par l'alimentation. Elles sont également bien pourvues en fibres, ce qui les rend intéressantes pour la bonne santé digestive et la régulation du transit intestinal. Les bienfaits pour la masse musculaire. La consommation d'une quantité suffisante de protéines est indispensable à la prise de masse musculaire, car elles permettent aux muscles de se développer. La richesse des protéines de soja en fait également un aliment de choix pour les sportifs, car constitué des trois acides aminés qui jouent un rôle important dans la construction et la récupération musculaire. Lutte contre le cholestérol. Les protéines de soja disposent de plusieurs atouts pour contribuer à faire baisser le taux de mauvais cholestérol. Sa richesse en fibres solubles permet de favoriser l'élimination du cholestérol par les selles et contribue ainsi à diminuer son passage dans la circulation sanguine. Pour la gestion du poids, grâce à leur richesse en protéines et en fibres, ces deux composants ont un effet rassasiant. De plus, les fibres contribuent à améliorer le transit intestinal et favoriser l'élimination des toxines, ce qui a un impact sur le poids. Contre l'ostéoporose, l'ostéoporose se caractérise par une diminution de la densité osseuse qui rend les os plus fragiles et les expose davantage au risque de fracture. Elle touche particulièrement les seniors ainsi que les femmes ménopausées. Les protéines de soja renferment des composés qui permettent de limiter ce risque. Alors comment consommer les protéines de soja ? Dans les plats, en remplacement des œufs, dans les quiches ou comme substitut à la viande. Pour le soja sous forme déshydratée, il suffit de le recouvrir d'eau bouillante et de le laisser gonfler pour le réhydrater avant de le cuisiner. 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
6: 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Tout d'abord, un infirmier ou infirmière diplômé d'État au sein d'un EHPAD sur le secteur de Saint-Gaudens. Le poste est à pourvoir à partir du 1er septembre pour un temps plein avec un CDI à la clé. Sur le secteur de Saint-Ilix-le-Château, on recherche un chauffeur poids lourd manutentionnaire pour des livraisons plus des ravitaillements de chantier. Le FIMO est obligatoire. On recherche aussi un poseur de panneaux photovoltaïques sur le secteur de Saint-Ilix-le-Château également, un tourneur-fraiseur conventionnel fousseré et enfin un charpentier métallique sur le secteur de Caser. 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
5: 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Je vous dis à très vite.

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0: qui font oublier pas mal de mauvais moments. Mais c'est le principe sûrement de la vie. Enfin, de la vie. En plus, moi je pense souvent à la résilience de Cyrulnik, qui m'a beaucoup influencé. Et donc je pense qu'il faut partager avec les autres qu'on rencontre, les gens qu'on connaît et puis même les gens qu'on ne connaît pas. Il faut essayer de partager les moments qu'on peut avec eux et trouver le bon côté des choses et des gens.
1: Pour moi, le bonheur, il est en chacun de nous. C'est libre à nous de le prendre ou pas. Peu importe la météo, qui fasse soleil ou que ça soit la pluie, le bonheur, il est là en nous si on sait le prendre. Voilà. Ce n'est pas les éléments extérieurs qui font le bonheur, c'est le ressenti qu'on a en nous. Voilà. Il faut cultiver cette joie de vivre chaque instant. Et puis bon, quand on sait que la vie... elle peut continuer ou qu'elle peut s'arrêter comme ça, on essaye de prendre le meilleur de chaque moment. C'est ça ma vision du bonheur.

0: c'est de, bah, d'essayer de se comprendre lui-même, d'essayer de percer en lui-même les, ce qu'il a de, les choses positives qu'il a en lui et qui peuvent outrepasser les choses négatives qui, voilà, qui pourraient survenir de lui, quoi. Et essayer de montrer ça aux autres et d'essayer d'échanger avec les autres, trouver leur bon côté aussi, puis d'échanger sur ses bons côtés. Et puis même si on n'est pas d'accord, c'est pas grave, on donne son avis, l'autre personne donne son avis, et c'est ça qui fait le qui donne la bonne solution souvent des choses de la vie, enfin en général. Trouver une solution collective avec une personne, ou que ce soit dans sa famille, les amis ou d'autres personnes, même dans des groupes associatifs ou autres, quoi. Voilà.
1: C'est quoi le bonheur est une idée originale de Nadège Gaëlle Cielé. Retrouvez toutes ses confidences en ligne dans le magazine Version Grandiose et chaque semaine, découvrez de nouveaux secrets sur votre radio préférée. À bientôt.
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0: est 5h en temps universel, 7h ici à Paris.
1: Clotilde Dumais.
0: Bonjour à tous, merci d'être avec nous pour le début de ces 3 heures d'actualité internationale avec nos reportages, comme tous les jours, nos correspondants, nos chroniques et nos invités. Et d'abord le journal. Bonjour Julien Coquelroel.
2: Bonjour Clotilde. À la une de l'actualité, un pays menacé d'asphyxie et ses partenaires commerciaux menacés d'isolement. Les nouvelles sanctions annoncées hier par les États-Unis pour couper du monde l'économie iranienne. Peu de détails pour le moment sur la mise en œuvre de ces mesures. Vous l'entendrez dans un instant. Nous n'avons aucune confiance en leur système judiciaire ni en leur impartialité. À Gaza, le scepticisme des proches de Indra Jab, fillette de 5 ans tuée par des frappes israéliennes en janvier 2024. Ils affichent donc leurs doutes après l'annonce d'une enquête par l'armée. Dans ce journal également, la Russie en proie aux frappes ukrainiennes sur ces deux géants du commerce en ligne. En Tunisie, la colère grandissante après la mort de 12 jeunes qui tentaient de quitter le pays par la mer et puis interdire le téléphone portable avant la rentrée dans une semaine. Le défi aux airs de Mission Impossible lancé hier par Emmanuel Macron au lycée français.
0: Couper toutes les ressources économiques du régime iranien et le conduire à l'asphyxie.
2: La promesse hier de Scott Bessent aux États-Unis, le secrétaire américain au Trésor qui présentait à Washington deux nouvelles sanctions économiques à l'encontre de l'Iran et qui visent cette fois les partenaires économiques de Téhéran sur l'or, la technologie, les actifs numériques, l'aviation, le transport maritime. Les États-Unis veulent désormais couper le pays du monde et menacent aussi d'isolement les États et les entités qui seraient tentées de contourner ces sanctions. Une fois encore, la Maison-Blanche hausse le ton, mais le flou demeure sur la mise en œuvre de ces mesures, Vincent Souriau.
3: Dans le viseur de l'administration Trump, une 60aine de cibles, entreprises, gouvernements et entités qui n'ont pas été nommées, mais que les États-Unis accusent de maintenir en vie le régime iranien.
4: Les soutiens de l'Iran achètent et transportent son pétrole. Ils facilitent le flux de ses finances à travers des bureaux de change et des zones de libre-échange. Ils accueillent des avions iraniens et tiennent des registres pour le compte de l'Iran. Ils tolèrent l'usage illicite de leurs banques tout en dissimulant l'étendue de leur complicité.
3: À tout cela, Scott Bessent promet de montrer toute l'étendue de la puissance américaine. Mais paradoxalement, les États-Unis, qui promettaient des annonces choc, ont choisi de ne pas prendre de sanctions immédiates.
4: Nous leur donnons l'occasion de remédier à leur comportement. Pourquoi voudrais-je faire exploser le système financier mondial? Mais il faut qu'ils sachent que ça peut aller très vite et que nous sommes très sérieux. Les sanctions indirectes sont un outil très puissant et si ces gens ne se rangent pas, ils doivent s'attendre à devoir quitter le système financier du dollar.
3: De combien de temps disposent ces entités pour se mettre en conformité avec les exigences américaines? Scott Bessent ne l'a pas précisé. Vincent Souriau, Washington RFI.
2: Pas de calendrier fixe, mais la patience des États-Unis n'est pas infinie, dit le secrétaire au Trésor. La Chine est évidemment dans le viseur de Washington avec ses mesures. Elle qui continue d'acheter du pétrole iranien en grande quantité. Pékin qui, avant l'annonce des sanctions, estimait déjà que la pression américaine ne permettrait pas de résoudre le conflit. L'Iran évoque de son côté un aveu de faiblesse de la part des États-Unis. Ils promettent une nouvelle défaite américaine et assurent disposer d'un plan sur 2 ans pour contrer les sanctions. Du côté du détroit d'Ormuz, l'agence maritime britannique a signalé cette nuit qu'un pétrolier avait été touché par un projectile inconnu alors qu'il circulait au large d'Oman.
0: Benjamin Netanyahou, de son côté, accuse l'Iran d'avoir tenté de tuer l'un de ses fils.
2: Il l'a affirmé hier lors d'un entretien téléphonique avec la chaîne israélienne Channel 14, sans donner plus de précisions. Israël qui continue de bombarder Gaza. Malgré le cessez-le-feu conclu en octobre dernier, au moins 5 morts, dont 2 enfants de 4 et 10 ans hier, dans plusieurs frappes menées sur l'enclave palestinienne.
0: Elle avait été tuée avec plusieurs membres de sa famille alors qu'il tentait de fuir Gaza et sa mort avait choqué le monde.
2: C'était en janvier 2024, la petite Indra Jab, fillette palestinienne de 5 ans, tuée par une frappe israélienne alors qu'elle appelait au secours depuis la voiture de sa famille, déjà criblée de balles. Une ambulance du Croissant Rouge avait été envoyée pour la secourir avant d'être elle-même prise pour cible. Et le corps de Indra Jab avait été retrouvé plusieurs jours plus tard avec ceux de son oncle, de sa tante, de ses cousins et de 2 secouristes. Il a fallu attendre la semaine dernière pour que l'armée israélienne reconnaisse pour la première fois avoir tiré sur le véhicule. Elle Elle a annoncé l'ouverture d'une enquête. Mais à Gaza, les proches de Hind Rajab, rencontrés par notre correspondant, expriment leur scepticisme. Reportage dans l'enclave de Rami Al-Megari avec Abla Junaidi à Paris.
1: Plus de 2 ans et demi après sa mort, la grand-mère fait défiler sur son téléphone les nombreuses photos de la fillette. Un sourire figé à jamais qui ravive la douleur chez Omar Rami.
5: Hind était une enfant innocente. Nous aurions voulu qu'elle vive son enfance dans la dignité et la liberté.
1: Sans cesse, ses proches repensent à la souffrance qu'ont dû endurer la petite fille et sa famille, tuée par l'armée israélienne avec 2 secouristes palestiniens qui tentaient de les sauver. La semaine dernière, l'armée israélienne a reconnu son implication et annoncé une enquête sur ce qu'elle qualifie d'incident, mais la grand-mère n'y croit pas.
5: Juste après leur mort, l'armée avait nié l'implication de ces soldats. Nous n'avons aucune confiance en leur système judiciaire, ni en leur impartialité, car ils ont commis des crimes délibérés, non seulement à l'encontre de Hind, mais de tous les enfants de Gaza. 21 000 ont été tués. Chaque jour, l'État d'Israël assassine des enfants, bombarde les écoles et les hôpitaux. Le monde parle du cas d'Hind parce qu'il a été documenté, alors que les crimes de l'occupant se produisent tous les jours, 24 heures sur 24.
1: La famille réclame une enquête indépendante. De nombreux rapports ont permis de pointer la responsabilité de l'armée israélienne. C'est le cas notamment des conclusions de la fondation Hind Rajab, qui a déposé plainte pour crimes de guerre auprès de la Cour pénale internationale.
2: Rami Al-Megari et Abla Junaidi.
0: En Russie, un décret signé par Vladimir Poutine face aux frappes ukrainiennes.
2: Le texte publié hier autorise l'État russe à prendre temporairement le contrôle d'installations critiques qu'il jugerait insuffisamment protégées contre les attaques de drones. Kiev a multiplié ces derniers mois ses frappes contre les raffineries de pétrole, les ports, les entrepôts logistiques commerciaux en Russie. Le géant du commerce en ligne Wildberries a perdu au moins 17% de sa capacité de stockage. Et c'est désormais au numéro 2 du secteur que l'Ukraine s'en prend depuis plusieurs jours. Le géant Ozone, dont déjà 6 entrepôts ont été visés. Un incendie faisait encore rage hier matin dans l'un d'entre eux. L'objectif derrière ces frappes est multiple, Pierre-Olivier.
6: Ozone et Wildberries, c'est plus de 10 milliards de dollars de chiffre d'affaires annuel. Ozone, par exemple, héberge sur son site plus de 750 000 entrepreneurs et possède un réseau de 85 000 points de retrait à travers la Russie. En s'attaquant à ce géant du commerce, Kiev veut d'abord porter un coup à l'économie russe. Après l'annonce de ces attaques, l'action Ozone a dégringolé à la bourse de Moscou. Bruxelles considère par ailleurs Ozone comme l'un des groupes ayant le plus d'impact sur la capacité russe à financer sa guerre. C'est d'ailleurs l'autre objectif de l'Ukraine, ralentir la logistique militaire russe. Selon Kiev, la Russie utiliserait ses plateformes de commerce en ligne pour contourner les sanctions internationales et s'approvisionner en équipement de navigation et matériel militaire qui servirait à la production de drones. Enfin, s'en prendre à Ozone sert aussi la guerre psychologique menée par l'Ukraine. En désorganisant les commandes en ligne, Kiev veut que le conflit touche chaque foyer et qu'aucun Russe ne puisse ignorer la guerre.
2: Pierre-Olivier, et côté ukrainien, c'est Volodymyr Zelensky qui a tenté hier de glaner de nouvelles promesses de la part de ses alliés. Nous avons besoin de plus d'argent, dit le président ukrainien. En visite à Kiev pour la journée de l'indépendance, le premier ministre britannique Andy Burnham a lui confirmé avoir autorisé l'entreprise de défense MBDA à partager des informations classifiées pour permettre la production en Ukraine de missiles Scalp de longue portée. Il dénonce les scandaleuses menaces de la Russie qui a affirmé la semaine dernière que le Royaume-Uni aurait à répondre de son soutien militaire à l'Ukraine. La Russie tentera une escalade contre les pays européens afin de les dissuader d'aider l'Ukraine. C'est ce qu'a commenté de son côté le président français Emmanuel Macron lors de la réunion de la coalition des volontaires.
0: À la une également, Julien, la Tunisie et la colère après la mort de 12 jeunes Tunisiens ce week-end.
2: L'embarcation sur laquelle ils tentaient de traverser la Méditerranée a sombré vendredi. Les recherches se poursuivent pour tenter de retrouver leur corps et la tension monte depuis dans le sud du pays. Le week-end a été marqué par des heurts dans la ville dont ils étaient originaires, Ben Gherdan, dans le sud du pays, et sur les réseaux sociaux de nombreux internautes imputent ce drame à la crise économique et sociale qui sévit en Tunisie. Lilia Blaise.
7: Le drame de Ben Gherdan en dit long sur l'état de cette région frontalière, célébrée en 2016 pour avoir résisté à une attaque djihadiste, mais très marginalisée sur le plan socio-économique, selon Romdan Ben Amor, militant de la société civile et expert sur la question migratoire.
8: Donc il n'y a pas un marché d'offres d'emploi. Dans ces cas, pousser ces jeunes-là à se le baser pour gagner leur vie dans le commerce frontalier ou le contrebande à Ben Gardeen. L'État et les autorités libyennes ont fait des restrictions contre cette forme de commerce sans que l'État tunisien a recouru à des alternatives, ce qui a créé cette tension de quitter Ben Gardeen et de quitter la Tunisie.
7: L'actualité du naufrage résonne aussi auprès de la diaspora tunisienne de l'autre côté de la Méditerranée, la destination que visaient ces jeunes disparus en mer. Et la Ben Youssef est vice-présidente du parti politique tunisien État Catholique et s'exprime depuis la France.
9: Il y a parfois des coïncidences qui sont d'une violence terrible. Presque le même jour, nous pleurons nos jeunes de Ben Gardeen et nous célébrons en même temps nos jeunes médaillés aux Jeux méditerranéens. Et c'est cette image qui me bouleverse. La même Méditerranée qui honore certains de nos jeunes devient le tombeau d'autres. Pourtant, ce ne sont pas deux jeunesses différentes. Ce sont les enfants du même pays, avec les mêmes rêves et le même droit à un avenir.
7: Hier, la coordinatrice résidente des Nations Unies en Tunisie, Rana Taha, a exprimé ses condoléances aux familles des victimes. Pas de réaction officielle pour le moment du côté des autorités tunisiennes. Lilia Blaise, Tunis, RFI.
0: Et la colère qui s'est aussi exprimée il y a quelques semaines dans la rue en Inde cette fois.
2: Le mouvement étudiant du parti des cafards avait fini par obtenir en juillet la démission du ministre de l'Éducation après des scandales de corruption dans les concours universitaires. Mais derrière cette victoire inédite dans l'Inde de Narendra Modi, la violence policière est passée par là. Amnesty International publiait hier une enquête sur le sujet pour pointer des méthodes de plus en plus brutales. Emmanuel Derville.
10: Le rapport d'Amnesty témoigne d'une tendance que l'on observe depuis 6 ans à New Delhi, l'usage disproportionné de grenades assourdissantes, le passage à tabac de manifestants pacifiques et surtout le recours à des tirs de chevrotine. Ces pratiques, en particulier les fusils à grenaille, étaient plutôt cantonnées au Cachemire, une région travaillée par des revendications séparatistes. Désormais, ces méthodes sont utilisées dans la capitale, révélateur d'une brutalisation des forces de sécurité qui va de pair avec l'autoritarisme croissant du gouvernement. Lors des manifestations de juillet, le Premier ministre Modi avait été ridiculisé et insulté sur les réseaux sociaux, inacceptable pour le régime en place qui entretient un culte de la personnalité de Narendra Modi. Jeudi dernier, la Cour suprême a créé une commission d'enquête pour faire la lumière sur ces violences. Le lendemain, la police de Delhi a accepté d'enregistrer la plainte d'un étudiant de 19 ans devenu borgne à cause d'un tir de chevrotine le 20 juillet. Emmanuel Derville, New Delhi, RFI.
0: Et puis Julien, c'est un défi qui s'annonce assez difficile à relever en France, l'interdiction du téléphone portable au lycée en seulement une semaine.
2: C'est l'une des mesures inscrites dans la loi d'interdiction des réseaux sociaux aux mineurs de moins de 15 ans, censurée par le Conseil constitutionnel le 14 août, mais malgré tout, promulguée hier par Emmanuel Macron. Le gouvernement affirme que l'interdiction du portable pourra donc être effective dès la rentrée au lycée. Sarah Rodriguez, c'est une course contre la montre qui commence.
11: Interdire les téléphones, ça veut dire modifier le règlement intérieur de l'établissement, explique Audrey Chanona, proviseur dans un lycée à Poitiers et secrétaire nationale du SNPDEN, principal syndicat des chefs d'établissement.
12: Et modifier le règlement intérieur, c'est réunir le conseil de vie lycéenne, c'est réunir le conseil pédagogique, c'est réunir le conseil d'administration. Et évidemment, tout ça ne peut pas se faire pendant les vacances. Donc, avoir sorti le texte au début du mois de juillet et nous demander de l'appliquer au mois de septembre, eh bien c'est nous mettre dans une impossibilité totale de faire.
11: Une fois appliquée, cette mesure soulève d'autres questions.
12: Est-ce que ça va se traduire par le fait qu'on autorise le téléphone portable que dans certains endroits, une partie de la cour par exemple? Est-ce que ça va se traduire par l'achat de brouilleurs? Mais tout ça, ça veut dire des moyens financiers et des moyens humains. Et pour l'instant, eh bien nous n'avons strictement rien reçu.
11: Le syndicat conseille donc aux proviseurs de ne pas se précipiter pour appliquer le texte et regrette un effet d'annonce.
12: Il est complètement illusoire de dire qu'on va se passer du téléphone portable. Je suis même pas sûre que nous y arriverions. Il faut donner à nos jeunes la possibilité et l'éducation nécessaire pour aller vers un usage pertinent du téléphone portable, y compris si ça doit être dans le cadre d'un lycée au niveau pédagogique.
11: Le syndicat précise aussi que de toute façon, la mesure prendra du temps. Il faudra probablement près d'un an avant sa mise en œuvre dans les lycées.
2: Sarah Rodriguez.
0: Et Julien Coquel-Rouem pour le journal. 5h14 en temps universel, on en parlait à Washington. Veut asphyxier Téhéran économiquement et pour ça les Américains menacent désormais de sanctions les autres pays partenaires commerciaux de l'Iran. Mais pour le spécialiste des États-Unis, Romuald Sura, c'est surtout un aveu de faiblesse de la part de Donald Trump.
13: Des mois de bombardements n'ont pas porté leurs fruits. Le gouvernement de Téhéran est toujours debout. Le détroit d'Ormuz est toujours fermé.
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16: Bonjour à toutes et tous. Aujourd'hui, mardi 25 août. Après les orages de lundi, cette journée de mardi s'annonce agréable, avec des températures estivales et un soleil généreux. Le vent est faible. Des passages de nuages d'altitude sans conséquence voilent temporairement le soleil l'après-midi. Il fait jusqu'à 30 degrés à Rieux et Muret, 28 degrés à Saint-Gaudens. La nuit prochaine, des bandes nuageuses, parfois denses, remontent des Pyrénées. Et malgré l'absence de vent, les températures ont du mal à descendre autour de 20 degrés en fin de nuit. Mercredi 26 août. Le ciel est nuageux avec toujours ces bandes de nuages élevées, parfois denses, qui remontent du sud. Le soleil se cache temporairement derrière ces nuages d'altitude. Le vent s'oriente au secteur sud-est et se renforce dans le domaine du vent d'OTAN avec des rafales à 60 km/h du Lauragais au Murotem. Sur les crêtes des Pyrénées, le vent de sud est fort avec des rafales jusqu'à 100 km/h. Prudence si vous allez en montagne. Les températures, malgré cette couverture nuageuse, sont très chaudes, autour de 30 à 32 degrés sur la région toulousaine, mais jusqu'à 35 degrés sur le Comminges et les coteaux du Savès. Bonne journée à toutes et tous.

0: qu'on se le dise. De Muret jusqu'au pied des Pyrénées, c'est la chronique touristique du Sud Toulousain. Une idée originale de Philippe Congar pour Radio Galaxy. Savez-vous que... C'est Mathilde qui est avec nous. Alors Mathilde, elle a beaucoup d'originalité, surtout ses initiatives. Elle a un café itinérant, nous on aime bien itinérant, en milieu rural, on aime bien le milieu rural, dans le Gers, en Haute-Garonne. C'est une idée qui est originale et conviviale. Mathilde, elle a une petite caravane dans laquelle il y a un café et elle va là où il n'y a pas de café. Alors on l'a dit, en milieu rural principalement, Haute-Garonne et Gers.
1: Voilà, c'est ça, tout à fait. Moi, je suis basée à Portet-sur-Garonne. Mmh. L'idéal, c'est de me déplacer à moins de 60 km de mon domicile. Mmh. J'ai fait quelques petites exceptions cet été pour aller dans les Pyrénées, notamment à Vinos ou à Le Cain. Et sinon, je me déplace dans tous les petits villages qui n'ont plus de café, plus de commerce.
0: On vous appelle, et qu'est-ce qu'il y a dans cette caravane?
1: Alors, dans cette caravane, il y a des frigos, bien sûr, et congélateurs. Parce que je propose des produits locaux, des produits du terroir, donc la bière, une bière artisanale. Je propose des limonades artisanales, moi, je propose des glaces aussi qui sont artisanales, de Buzet-sur-Tarn, qui sont réalisées par un agriculteur. Et je propose également des plateaux apéritifs avec des produits, des bons produits du terroir, des rillettes du Gers notamment, il y a de l'houmous, il y a du fromage de Montrégeau. Tout un ensemble de produits du terroir.
0: On précise que c'est la première saison pour vous, hein, c'est le démarrage 2026.
1: Oui, exactement. Alors, c'est une année test. Je vais donc dans les communes, mais je suis aussi très intéressée pour aller dans d'autres endroits qui favorisent le lien social et intergénérationnel, comme ça a été le cas vendredi à la Ménardière, qui est un habitat partagé. Je suis allée avec ma caravane et il y avait un concert de violoncelle. Ça a réuni une cinquantaine de personnes et c'était vraiment une très très chouette soirée.
0: Vous êtes enchantée?
1: Je suis enchantée et très demandeuse de découvrir des endroits de ce genre pour proposer mes services de café itinérant.
0: C'est un lien social, c'est un lien entre les générations, c'est en milieu rural. On va donner votre adresse internet de façon à ce que éventuellement les personnes, associations intéressées peuvent vous joindre. Est-ce que vous avez des dates là, pour la fin août à nous proposer?
1: Oui, alors je vais dans le Gers, à Sébouffiel, le vendredi 28 août. Et ensuite, je me rends le samedi 5 septembre à Sainte-Marie, dans le Gers. Et puis ensuite, dans les Pyrénées, le vendredi 18 septembre à Le Cain.
0: On peut vous contacter, Mathilde, pour cette sympathique initiative guinguette nomade au singulier 31, tout attaché, @gmail.com. On peut vous souhaiter une belle fin d'été. Et puis, il y a de la musique également, on a oublié de le dire quand même, autour de la caravane.
1: Alors, écoutez, là, non pas tout le temps, mais si la commune ou si l'endroit veut mettre de la musique, ils en mettent. Généralement, quand je me déplace, soit je propose aussi, je mets à disposition des jeux de société. Et puis voilà, les gens, ça favorise le lien intergénérationnel, les gens jouent et découvrent aussi des jeux. Et ils peuvent venir aussi avec leurs jeux.
0: Alors, à bientôt et surtout, qu'on se le dise.
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1: Aujourd'hui, le 25 août, nous fêtons les Louis. Un 25 août en 2010, la mairie de Paris confirmait qu'un protocole d'accord engageant l'UMP à reverser les trois quarts de la facture des emplois fictifs qui valent à Jacques Chirac d'être renvoyé en correctionnel avait été signé et devait être soumis au prochain Conseil de Paris. La citation du jour, nous la devons à Vince Lombardi. La perfection n'est pas atteignable, mais en recherchant la perfection, il est possible d'atteindre l'excellence. Et le dicton de ce 25 août, à la Saint-Louis, l'été est fini. Bonne journée.
2: Bonjour à tous, nous fêtons Louis aujourd'hui. Alors les astres vous seront-ils favorables ?
3: Eh bien Bélier, il faudra vous méfier de vos sautes d'humeur qui pourront avoir des effets néfastes sur votre entourage.
2: Taureau, Uranus en aspect favorable devrait vous valoir des sollicitations amicales. Attention tout de même, Mars belliqueux pourrait provoquer des conflits et éviter surtout les polémiques.
3: Gémeaux, journée favorable aux échanges d'idées agréables et fructueuses avec les amis et relations diverses.
2: Cancer, la lune présente dans votre signe vous invite à la modération.
3: Lion, il y aura des hauts et des bas aujourd'hui, c'est comme ça.
2: Vierge, vous serez d'humeur festive.
3: Balance, eh bien cette journée plutôt calme et harmonieuse vous aidera peut-être à vous rendre compte que vous n'avez pas assez investi dans les rapports amicaux.
2: Scorpion, ce qui est fait et râler ou vous lamenter n'y changera rien. Il sera plus judicieux de mobiliser toute votre énergie pour saisir de nouvelles opportunités.
3: Sagittaire, vous serez entouré d'admirateurs parce que votre flair et votre simplicité ne passeront jamais inaperçus.
2: Capricorne, vous prendrez des décisions ambitieuses sans trop vous poser de questions. Elles risqueront de vous compromettre à long terme.
3: Verseau, les gens autour de vous regarderont les nouveautés d'un mauvais œil. Alors vous devrez pousser au changement si vous voulez que les choses s'améliorent.
2: Enfin, Poisson, votre écoute sera précieuse pour ceux qui ont besoin de réconfort. Bonne journée à tous. À demain pour un nouvel horoscope, nous fêterons Natacha.
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5: Protéines de soja, quels sont les bienfaits ? Les protéines de soja, également connues sous le nom d'isola ou concentré de protéines de soja, sont un produit dérivé de la graine de soja qui sont travaillées afin d'en extraire la majeure partie des glucides et des lipides, ce qui permet d'obtenir une poudre riche en protéines. D'un goût neutre, elle s'intègre facilement à l'alimentation. Cette forte concentration de protéines représente l'un des atouts majeurs des protéines de soja. Avec une teneur d'environ 90% de protéines en pois sec, elle représente l'une des meilleures sources de protéines végétales, complète car elle contient tous les acides aminés essentiels qui doivent être apportés par l'alimentation. Elles sont également bien pourvues en fibres, ce qui les rend intéressantes pour la bonne santé digestive et la régulation du transit intestinal. Les bienfaits pour la masse musculaire. La consommation d'une quantité suffisante de protéines est indispensable à la prise de masse musculaire, car elles permettent aux muscles de se développer. La richesse des protéines de soja en fait également un aliment de choix pour les sportifs, car constitué des trois acides aminés qui jouent un rôle important dans la construction et la récupération musculaire. Lutte contre le cholestérol. Les protéines de soja disposent de plusieurs atouts pour contribuer à faire baisser le taux de mauvais cholestérol. Sa richesse en fibres solubles permet de favoriser l'élimination du cholestérol par les selles et contribue ainsi à diminuer son passage dans la circulation sanguine. Pour la gestion du poids, grâce à leur richesse en protéines et en fibres, ces deux composants ont un effet rassasiant. De plus, les fibres contribuent à améliorer le transit intestinal et favoriser l'élimination des toxines, ce qui a un impact sur le poids. Contre l'ostéoporose. L'ostéoporose se caractérise par une diminution de la densité osseuse qui rend les os plus fragiles et les expose davantage au risque de fracture. Elle touche particulièrement les seniors ainsi que les femmes ménopausées. Les protéines de soja renferment des composés qui permettent de limiter ce risque. Alors comment consommer les protéines de soja ? Dans les plats, en remplacement des œufs, dans les quiches ou comme substitut à la viande. Pour le soja sous forme déshydratée, il suffit de le recouvrir d'eau bouillante et de le laisser gonfler pour le réhydrater avant de le cuisiner.
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0: Cherche un chauffeur poids lourd, manutentionnaire pour des livraisons, plus des ravitaillements de chantier. Le FIMO est obligatoire. On recherche aussi un poseur de panneaux photovoltaïques sur le secteur de Saint-Élix-le-Château également, un tourneur-fraiseur conventionnel fousseré et enfin un charpentier métallique sur le secteur de Cazères. C'est avec l'agence Au Boulot à Cazères. Pour plus de renseignements, vous allez sur le site internet au-boulot.com.
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1: Bonjour à toutes et tous. Aujourd'hui, mardi 25 août. Après les orages de lundi, cette journée de mardi s'annonce agréable, avec des températures estivales et un soleil généreux. Le vent est faible. Des passages de nuages d'altitude sans conséquence voilent temporairement le soleil l'après-midi. Il fait jusqu'à 30 degrés à Rieux et Muret, 28 degrés à Saint-Gaudens. La nuit prochaine, des bas de nuages.

0: parfois dense, remonte des Pyrénées. Et malgré l'absence de vent, les températures ont du mal à descendre autour de 20 degrés en fin de nuit. Mercredi 26 août. Le ciel est nuageux avec toujours ces bandes de nuages élevées, parfois denses, qui remontent du sud. Le soleil se cache temporairement derrière ces nuages d'altitude. Le vent s'oriente au secteur sud-est et se renforce dans le domaine du vent d'Otan, avec des rafales à 60 km/h du Lauragais au Murotem. Sur les crêtes des Pyrénées, le vent de sud est fort, avec des rafales jusqu'à 100 km/h. Prudence si vous allez en montagne. Les températures, malgré cette couverture nuageuse, sont très chaudes, autour de 30 à 32 degrés sur la région toulousaine, mais jusqu'à 35 degrés sur le Comminges et les coteaux du Savès. Bonne journée à toutes et tous.
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1: Il est 8h. Je suis à l'heure.
2: 5 journalistes et 5 techniciens se verront offrir une formation à Antananarivo en octobre. Un jury sélectionnera 2 d'entre eux pour un stage à Paris avec l'INA et l'école de journalisme de Sciences Po, en partenariat avec l'ORTM Madagascar.
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3: Le journal international. Bonjour Gaëtan Plenel.
5: Bonjour Clotilde, bonjour à tous.
3: Plus de 2 semaines que sa maison est assiégée par les colons israéliens.
5: Rencontre dès le début de ce journal avec un habitant de Kousra, en Cisjordanie occupée. Il nous raconte son quotidien reclus et en colère. L'Iran en colère aussi après les nouvelles sanctions américaines dévoilées hier. On sera à Téhéran, puis en Pologne, auprès des Ukrainiens exilés. Leur quotidien à eux est de plus en plus difficile dans un climat de tension avec les nationalistes polonais. L'actualité, c'est aussi cette attaque très meurtrière des gangs armés en Haïti, au moins 40 morts. Les États-Unis qui proposent d'étendre à tout le Soudan, l'embargo de l'ONU sur les armes. Et puis en France, c'est la rentrée pour le gouvernement et objectif budget 2027.
3: 3 maisons et leurs habitants, peut-être plutôt leurs détenus, hein, parce que c'est un peu à ça que leur vie ressemble depuis plus de 2 semaines maintenant en Cisjordanie occupée.
5: À Kousra, où ces habitations sont assiégées par des colons israéliens, l'armée israélienne s'est déployée, mais les colons sont toujours là. Et les occupants de ces maisons n'ont pas le droit de sortir de chez eux. Bonjour Frédéric Misselin.
6: Bonjour.
5: Vous êtes notre envoyé spécial permanent à Jérusalem et vous avez pu aller rencontrer l'un de ses habitants, ce qui est très rare, hein, les accès sont contrôlés de près. Alors cet habitant, il s'appelle Loï Ridi, il est palestinien et citoyen américain et il était aux États-Unis quand ça a commencé. Alors il est revenu à Kousra pour défendre sa propriété.
6: Oui, exactement. Et Loï Ridi vit dans sa maison comme dans une prison, retranchée. Il ne peut pas sortir de chez lui. Et l'accès à sa propriété se fait uniquement sur autorisation de l'armée israélienne. C'est une zone militaire fermée. Il faut passer un checkpoint au bout d'une route poussiéreuse sur les collines de Kousra. Loï Ridi explique qu'il vit désormais entouré par des soldats israéliens et des colons extrémistes violents.
7: Il y a 2 vannes, caravanes, elles sont toujours là. Les colons continuent de les utiliser. Ils dorment dans ces vannes. Ils vont et viennent. Comme vous voyez là, il y a 3 colons qui marchent en face. Ah, et voilà qu'un véhicule de l'armée israélienne arrive. Voilà à quoi ressemble notre quotidien depuis mon arrivée ici.
6: Gaëtan, vous l'avez dit, Loï Ridi est un Palestinien citoyen américain. Il vit dans l'Ohio et il a pris l'avion il y a 10 jours pour venir défendre sa propriété menacée par les colons. Il est désormais bloqué et attend les ravitaillements.
7: Cela fait maintenant 16 jours que nous sommes assiégés et on continue de faire semblant de ne pas pouvoir expulser 3, 4, 5 ou 6 colons. En plus de cela, ils nous empêchent, nous les habitants, de nous déplacer librement et empêchent quiconque du village de venir nous rendre visite ou de nous apporter de la nourriture.
6: Loï a hissé le drapeau américain sur le toit de sa maison. Il demande la protection des États-Unis. Le siège s'éternise. 13 personnes sont prises au piège à Kousra. Youssef Hassan habite la maison voisine, elle aussi encerclée. Il rappelle que les colons ont déjà sévi dans la région.
8: Ce n'est pas du tout pareil quand on a un passeport américain. Je connais quelqu'un à Toubas qui n'avait pas de papiers américains, pas de pièces d'identité. Personne n'a rien fait pour lui. Ni l'armée, ni la police, personne n'a rien fait. Et finalement, malheureusement, il a dû quitter sa maison.
6: Loï Ridi, lui, est déterminé à protéger sa maison et refuse de partir.
5: Merci Frédéric Misselin, en direct de Jérusalem et de retour de Kousra.
3: Quelque chose d'incroyable est arrivé, voilà ce que dit Benjamin Netanyahou.
5: Dans un entretien accordé à la chaîne israélienne Channel 14, le Premier ministre l'affirme, l'Iran a tenté d'assassiner l'un de ses fils, alors il ne dit pas lequel, il ne dit pas non plus quand c'est arrivé, ni ce qui s'est précisément passé.
3: Côté américain non plus, on ne donne pas beaucoup de détails.
5: Mais qui va être concerné par les nouvelles sanctions annoncées hier et quand entreront-elles en vigueur, on l'ignore. Mais en tout cas, le secrétaire américain au Trésor Scott Bessent a expliqué comment Washington comptait asphyxier l'économie iranienne en s'en prenant aux pays qui commercent encore avec Téhéran. L'or, l'aviation, le transport maritime, voilà les victimes de ce nouveau train de sanctions. Égard aux États qui ne coopéreraient pas, ils partageront l'isolement de l'Iran, dit Scott Bessent, qui envisage notamment d'exclure ces pays du système dollar. Correspondance à Téhéran de Siavosh Ghazi.
9: Avec l'annonce de nouvelles sanctions les plus lourdes par les États-Unis contre l'Iran, la première conséquence a été une chute vertigineuse encore plus importante de la valeur de la monnaie iranienne. Le rial a encore perdu de sa valeur face au dollar et face à l'euro. Conséquence, il y aura une hausse des prix, notamment des produits de consommation courante, ce qui aura des effets bien évidemment sur la vie de tous les jours des Iraniens. Beaucoup de produits ont augmenté ces derniers jours, donc une première conséquence importante, mais l'Iran insiste sur le contrôle du détroit d'Hormuz en affirmant que si jamais des pays accompagnaient les États-Unis dans leur guerre économique contre l'Iran, il y aura des réactions militaires importantes, en particulier contre les Émirats Arabes Unis. Mais dans le même temps, les négociations entre l'Iran et la partie pakistanaise qui avait joué les intermédiaires qui avait abouti au cessez-le-feu mettant fin à la guerre de 40 jours ont continué. Les résultats ont été positifs, a déclaré le chef de l'état-major des forces armées pakistanaises qui était venu à Téhéran. Aujourd'hui, le ministre omanais des Affaires étrangères doit également venir à Téhéran pour poursuivre ces négociations.
5: Siav Oshghazi, à Téhéran, les sanctions américaines qui par contre continuent d'être levées pour la Syrie. Les États-Unis ont retiré hier Damas de leur liste des pays accusés de soutenir le terrorisme. La Syrie se débarrasse d'un lourd fardeau et s'engage sur la voie du développement et de la reconstruction, se réjouit ce matin son président Ahmed Al-Shara.
3: Dans l'actualité également, Gaëtan, 2 morts côté russe, 2 autres côté ukrainien.
5: En Russie, c'est une raffinerie de la région de Krasnodar qui a été visée par des drones ukrainiens, tandis qu'en Ukraine, les 2 personnes ont perdu la vie dans l'explosion d'une bombe guidée à Zaporijjia.
3: L'Ukraine qui fêtait hier les 35 ans de son indépendance.
5: Un anniversaire en pleine guerre, fêté aussi par près d'un millier d'Ukrainiens qui se sont exilés en Pologne. Mais depuis le début de l'été, là-bas, une vague de haine anti-ukrainien monte, poussée par la droite nationaliste polonaise et la désinformation russe aussi qui fleurit sur les réseaux sociaux. Alors pour cette journée de l'indépendance, le face-à-face avec les nationalistes était inévitable. Reportage à Varsovie d'Adrien Sarla.
0: Slava Ukraini !
4: En s'éloignant du rassemblement, célébrant l'amitié polono-ukrainienne, Stanisława se fait rapidement encercler par des contre-manifestants, agacés par son drapeau ukrainien fièrement brandi.
10: Ma grand-mère a été tuée brutalement dans les Basses-Carpates par les nationalistes ukrainiens. Ça vous fait rire quand on parle de la tragédie qui s'est déroulée là-bas ?
11: Bien sûr que non, ça ne me fait pas rire. Mais je me demande pourquoi tant de gens comme vous continuent de vivre dans le passé. On devrait aller de l'avant, main dans la main avec l'Ukraine, contre Poutine.
4: La scène illustre parfaitement les tensions qui agitent le pays autour de la mémoire des massacres de Voligny perpétrés durant la Seconde Guerre mondiale. Le souvenir des 100 000 Polonais assassinés est ressassé à l'envi ces dernières semaines pour justifier une vague de haine et des actes d'agression visant les Ukrainiens.
11: La situation actuelle en Pologne ne me plaît pas du tout. Tous les jours, je lis qu'un enfant ou qu'un citoyen ukrainien s'est fait tabasser par ce genre de personnes. Et ça m'inquiète.
4: Cette année, les organisateurs de la fête de l'indépendance n'ont pu compter sur le soutien que de 2 sponsors pour financer l'événement, contre une vingtaine les autres années. Les équipes de sécurité, elles, ont été renforcées par crainte de débordement ou de violence. Adrien Sarla, Varsovie, RFI.
3: C'est une nuit de terreur que raconte en Haïti le maire de Kenskov.
5: La commune dans les hauteurs de Pétionville a été la cible d'une attaque attribuée à des gangs armés. C'était dans la nuit de dimanche à lundi. Plus de 40 personnes ont été tuées selon les autorités locales. Leur corps était encore visible en pleine rue lorsque le jour s'est levé. À Port-au-Prince, Peterson Luxama.
12: À Kenskov, le sang des citoyens a une nouvelle fois coulé à flot. Les gangs ont semé la panique et plongé la population dans une profonde détresse. Cette dame, un morceau de tissu autour de la taille, ne peut retenir ses larmes devant le cadavre d'un membre de sa famille. Selon plusieurs témoignages, des maisons ont été pillées et incendiées au cours de l'attaque. Cet habitant sexagénaire, encore sous le choc, nous raconte comment il a réussi à échapper avec sa famille aux violences des gangs.
13: Moi, je ne sais même pas comment j'ai réussi à m'échapper. Quand j'ai entendu les tirs, je pensais que c'était la police, mais c'était les bandits. Nous avons escaladé un mur, puis nous avons couru pour nous cacher sous des tôles. Il y a beaucoup de morts. La file des personnes tuées s'est tendue haut jusqu'en bas.
12: Pour Marlène, la douleur est encore plus profonde. Elle a perdu son mari et son frère dans l'attaque. Assise avec ses 5 enfants autour d'elle, la voix en sanglots, elle raconte le drame, les yeux rivés sur le cadavre de son mari.
11: Ils ont pénétré de force dans la maison, enfoncé la porte et emmené mon mari. Les bandits lui ont dit « Marche, sinon nous vous tuons !» Malgré cela, il s'est battu avec les bandits. Mais ce matin, c'est son cadavre que je suis en train de regarder. Il me laisse avec 5 enfants. C'est lui qui subvenait à nos besoins.
12: C'est depuis le début de l'année 2025 que les groupes armés cherchent à renforcer leur emprise sur Kinskoff. Les habitants restent confrontés à l'insécurité et vivent dans la peur. Peterson Luxama, Port-au-Prince, RFI.
3: La situation au Soudan, Gaëtan, au menu d'une nouvelle réunion du Conseil de sécurité des Nations Unies, c'était hier.
5: Et face au risque de régionalisation du conflit, les États-Unis ont proposé d'étendre à tout le pays l'embargo de l'ONU sur les armes instauré il y a un peu plus de 20 ans maintenant au Darfour, une province aujourd'hui contrôlée par les forces de soutien rapide. Washington propose, mais Moscou pourrait bloquer, Tanguy Bihan.
0: Prévenir la régionalisation de la guerre civile soudanaise, c'est la priorité du ministre danois des Affaires étrangères et président de la réunion du Conseil de sécurité, Lars Løkke Rasmussen.
14: Soyons clairs sur ce qui est en jeu. La guerre au Soudan n'est jamais restée confinée à ses propres frontières. Elle déstabilise les pays voisins et l'ensemble de la région. Elle attire les armes de l'étranger et les réseaux criminels.
0: Alors que le soutien aux belligérants des Émirats Arabes Unis et de l'Arabie Saoudite est documenté, le gouvernement américain avait présenté début juin la guerre au Soudan comme une guerre par procuration entre plusieurs pays, d'où la proposition d'instaurer un embargo sur les armes dans tout le Soudan, portée par le représentant des États-Unis, Massad Boulos.
15: Alors que de nombreux acteurs extérieurs fournissent un soutien militaire considérable et croissant aux deux parties belligérantes, le Conseil devrait prendre des mesures. D'autant plus que ce soutien extérieur risque d'entraîner des pays voisins dans le conflit soudanais. Nous pouvons renforcer les capacités du Conseil et veiller à ce que l'embargo sur les armes ainsi que le régime de sanctions reflètent les réalités actuelles du conflit. C'est pourquoi les États-Unis ont présenté une résolution solide avec en tête l'élargissement de l'embargo sur les armes à l'ensemble du territoire soudanais.
0: La Russie a mis en garde contre des mesures qui affecteraient les forces armées soudanaises du général Al-Burhan dont elle est partenaire. Elle pourrait bloquer cette proposition avec son droit de veto.
5: Précision signée Tanguy Bihan.
3: En France, c'est la rentrée pour Emmanuel Macron.
5: À la dernière en tant que président, lui qui achèvera son deuxième mandat l'an prochain. Hier, il a réuni le Conseil des ministres à l'Élysée et le gouvernement le sait, le gros dossier de cette rentrée, c'est le budget. Ça s'annonce périlleux au Parlement, Raphaël Delvolvé.
16: Pour Emmanuel Macron, ce sera, je cite, « un moment de vérité ». Ce lundi, au Conseil des ministres de rentrée, le président appelait à la responsabilité face à ce qu'il appelle des tensions sur les finances publiques. Deux jours plus tôt, le Premier ministre avait écrit aux parlementaires, Sébastien Lecornu le rassure, ne pas vouloir passer en force, mais met aussi en garde contre la tentation d'attendre la présidentielle pour adopter un budget. Car si, sans surprise, des forces politiques comme la France insoumise voteront la censure, les autres formations chercheront, elles, à se désolidariser au maximum du pouvoir avant l'élection. Mais doivent-elles pour autant prendre le risque d'une nouvelle loi spéciale et donc d'endosser la responsabilité d'une dégradation des finances au moment où la France et ses 3400 milliards d'euros de dettes empruntent plus cher que la Grèce et l'Espagne ? Le couple exécutif tente d'imposer ce dilemme aux candidats et à leurs partis qui, eux, attendent la copie du gouvernement dans laquelle Sébastien Lecornu promet à ce stade des économies structurelles, mais pas de coup de rabot aveugle.
5: Raphaël Delvolvé, et puis rebelote pour Sophie Adnot, l'astronaute française sortira une fois de plus de la Station Spatiale Internationale tout à l'heure pour finir sa mission après une première sortie la semaine dernière. L'idée, c'est toujours de remplacer une antenne de communication de l'ISS. Début de la sortie un peu après 12h30 en temps universel.
3: Merci beaucoup Gaëtan Plenet, on passe au sport. Et on commence, Baptiste Leduc, avec du football et Chelsea qui ne manque pas sa première sortie en Première Ligue.
17: Les Blues ont remporté le derby du sud-ouest de Londres contre Fulham 3-2. C'est un vrai match entre voisins puisque les deux clubs viennent du même quartier de la capitale britannique. Début réussi donc pour Xabi Alonso, le nouvel entraîneur de Chelsea qui peut remercier son numéro 10, Cole Palmer. L'anglais a réalisé un grand match, buteur et passeur décisif. De quoi ravir ce joueur de 24 ans, d'ordinaire peu bavard. Cole Palmer avait le sourire après le match.
18: Depuis mon retour, je travaille très dur. Les blessures de l'an passé m'obligent cette année à redoubler d'efforts. Mais depuis qu'on a repris l'entraînement, je sens jour après jour que je vais mieux et que je suis de nouveau capable de performer. Je ne suis pas quelqu'un de très émotif. Je pense que dans la vie, il y a plus grave que ce qu'il m'est arrivé. Mais c'est vrai que pendant ma blessure, je suivais bien le protocole de récupération. Et résultat, aujourd'hui, je suis prêt.
17: Prochain rendez-vous pour les Blues, ce sera jeudi en Coupe de la Ligue contre Luton.
3: Toujours en football, mais cette fois-ci en Espagne. Les promus se sont neutralisés hier.
17: Un but partout entre Malaga et le Deportivo La Corogne, deux clubs historiques du football espagnol qui font leur retour dans l'élite cette saison. Pas de victoire, mais un nouveau but en revanche pour Pierre-Emerick Aubameyang, l'avant-centre gabonais a quitté Marseille pour La Corogne cet été. Et ça lui réussit pour le moment. Il a marqué deux buts en deux matchs de Liga, lui le joueur de 37 ans.
3: Et puis en cyclisme, des conditions météo apocalyptiques qui ont interrompu le Tour d'Espagne hier.
17: Et des images incroyables, celles des coureurs s'abritant pour se protéger d'un véritable déluge de grêle.

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1: À la bonne heure, il est 9h.
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5: Clotilde Dumais.
4: Le journal international avec vous, Julien Coquelin.
6: Et à la une de l'actualité, une nouvelle défaite américaine promise par Téhéran. La réaction iranienne aux sanctions économiques annoncées hier par les États-Unis. Washington veut asphyxier le régime iranien qui se prépare de son côté à poursuivre l'affrontement. Les tenants de la ligne dure sont désormais à la tête de l'appareil de sécurité de Téhéran. On en parle dans un instant dans notre dossier du jour. À la une également, la guerre commerciale qui se poursuit entre les États-Unis et le Canada. Des surtaxes de 50% sur le secteur automobile annoncé par Donald Trump. Après déjà une première salve de droits de douane, samedi, le miel canadien fait partie des produits concernés, au grand désespoir de la filière. Dans ce journal aussi, la colère en Somalie après l'intervention sanglante de la police dans le cadre d'une opération d'expulsion à Mogadiscio. Au Honduras, un sommet sud-américain sur la malnutrition chez les enfants et puis la COP17 désertification et la question de l'eau à l'ordre du jour aujourd'hui à Oulan-Bator.
4: Ils se le tiennent pour dit, les partenaires commerciaux de l'Iran sommés de rentrer dans le rang.
6: Par le secrétaire américain au Trésor, Scott Bessent, qui présentait ce lundi une nouvelle série de sanctions à l'encontre de l'Iran, et plus particulièrement concernant les pays et les entités qui continuent de commercer avec Téhéran. Scott Bessent promet de couper toutes les ressources économiques du régime iranien et de le conduire à l'asphyxie. Il menace aussi d'isolement les États et les entités qui seraient tentées de contourner ces sanctions et va même jusqu'à envisager leur exclusion du système financier du dollar. L'Iran balaye d'un revers de main ce qu'il qualifie d'aveu de faiblesse et prédit une nouvelle défaite américaine. Le pays dit disposer d'un plan sur 2 ans pour contourner ces mesures. À quelques jours de ces 6 mois, la guerre États-Unis-Iran prend donc une couleur de plus en plus économique. Mais les deux pays maintiennent aussi la pression militaire. Bonjour Guilhem Delteil.
7: Bonjour Julien.
6: Dans notre dossier du jour, on analyse l'évolution de la stratégie iranienne qui se voit notamment dans l'organigramme de l'appareil sécuritaire de Téhéran. Le guide suprême a nommé il y a 2 semaines plusieurs responsables, dont le chef des gardiens de la révolution et le secrétaire du Conseil suprême de sécurité nationale. Et ce sont les tenants de la fermeté qui en sortent renforcés, Guilhem.
7: Oui, ce sont des figures connues des gardiens de la révolution qui ont été nommées, des figures à la fois expérimentées et loyales. Et ces nominations marquent un changement d'équilibre au sein du pouvoir, note Kevin Gaffeiti, enseignant à Sciences Po Paris.
8: On a des autorités politique concurrente. Je dirais de manière très schématique, vous avez tant les religieux, les civils que les militaires, j'entends gardiens de la révolution. Par le passé, vous aviez une sorte de composition avec ces 3 corps pour constituer l'orchestre de la République islamique. Mais maintenant, il y a bien un instrument qui est bien plus lourd, bien plus bruyant, vraiment celui des gardiens de la Révolution.
6: Guilhem, est-ce que ce changement d'équilibre se traduit par un changement de stratégie dans le conflit avec les États-Unis?
7: Alors, si vous vous souvenez, en février, les Iraniens avaient attendu d'être attaqués par Israël et les États-Unis pour lancer des frappes à leur tour. Leurs opérations étaient présentées alors comme des représailles. Mais lorsqu'il a procédé à ses récentes nominations, le guide suprême a demandé aux nouveaux responsables de se préparer à mener des opérations offensives de grande envergure. L'approche iranienne a bien changé, indique Kevin Gaffeiti.
8: On est face à un Iran, je pense, qui a découvert sa propre résistance et donc sa propre force. Et de ce fait, il l'use. À savoir, on peut être beaucoup plus offensif, on n'est plus dans de la défense, on est en train de faire des dommages à l'ennemi américain.
6: Alors Guilhem, est-ce que cela signifie qu'il n'y a plus de place pour la diplomatie dans la stratégie iranienne aujourd'hui?
7: Alors non, le dialogue n'est pas rompu avec le Pakistan, pays médiateur avec les États-Unis, car Téhéran a besoin tout de même de parvenir à un accord, juge Kevin Gaffeiti.
8: L'Iran joue la montre. Mais à la fin, l'Iran a vraiment besoin et envie d'avoir un accord. Ne serait-ce que pour avoir une levée, même partielle, des sanctions économiques. Parce que même après les élections de mi-mandat, Donald Trump pourrait continuer de mettre la pression à l'Iran. Donc en réalité, l'Iran va chercher quand même une voie plus pérenne pour sortir de cette confrontation. Donc la négociation.
7: Et en Iran, des voix plaident ouvertement pour une solution diplomatique rapide alors que l'impact économique du conflit est de plus en plus lourd. Mardi dernier, l'ancien président Mohammad Khatami a ainsi plaidé pour que l'Iran n'enterre pas l'accord cadre signé avec les États-Unis en juin. Il l'a qualifié d'opportunité sans précédent.
6: Guilhem Deltaï pour notre dossier du jour. Merci beaucoup. Et en attendant, le spectre de la guerre ne s'éloigne pas pour autant sur le terrain. Quelques heures après l'annonce des sanctions économiques américaines contre l'Iran, l'agence maritime britannique a rapporté cette nuit dans le détroit d'Ormuz une frappe par un projectile inconnu sur un navire pétrolier qui naviguait au large d'Oman.
4: Dans la région, la Syrie, elle se débarrasse d'un lourd fardeau.
6: Les mots du président syrien Ahmed al-Shara en réaction à cette autre annonce américaine hier. Les États-Unis ont retiré la Syrie de leur liste des pays accusés de soutenir le terrorisme. Damas y était inscrit depuis 47 ans et c'était encore aujourd'hui un frein à l'investissement. Un peu moins de 2 ans après la chute de Bachar al-Assad, le chef de la diplomatie syrienne a salué dans la foulée une étape historique.
4: De l'autre côté de l'Atlantique, la guerre commerciale continue, bel et bien cette fois-ci entre les États-Unis et le Canada.
6: Donald Trump poursuit sa surenchère après les droits de douane de 50% entrés en vigueur samedi sur des milliards de dollars de produits canadiens. Après l'annonce par Ottawa de surtaxes réciproques au dollar près, le président américain menace désormais de taxer à 50%. Là aussi, les voitures produites au Canada et vendues aux États-Unis, les pièces automobiles et l'acier serait aussi concerné à partir du 1er janvier 2027. Jusqu'où ira l'escalade commerciale entre les deux voisins? Elle est déjà lourde de conséquences pour certains secteurs comme celui du miel canadien qui s'est retrouvé samedi dans la liste des produits concernés. Depuis, c'est la consternation dans la filière, Nafia Liber.
0: Je peux même pas m'imaginer la logique de ça.
5: Incompréhension totale pour Robert Sévigny, qui dirige une des plus grandes entreprises apicoles du Québec.
0: Mais pourquoi le miel, pas le sirop d'érable? Je sais pas. Tout ce que je peux vous dire, c'est que ça va avoir un effet dévastateur, là. Ça, c'est clair.
5: Un coup dur pour ce secteur qui écoule plus de la moitié de ses exportations aux États-Unis. D'autant plus, ajoute-t-il, que la guerre commerciale pèse déjà sur la filière, pourtant jusque-là relativement épargnée.
0: On a dû licencier des gens.
5: Pour conserver ce qui reste et leur savoir-faire, l'entreprise absorbe une partie du choc, quitte à rogner sur ses marges.
0: Je suis chanceux parce qu'on avait des sous-côtés, on était prêts à faire ça. C'est quelque chose. J'aimerais pas ça être dans les souliers d'un apiculteur aujourd'hui, là, qui a travaillé fort.
5: En particulier, les apiculteurs de l'Ouest canadien, où se concentre l'essentiel de la production de miel, Simon Lalonde y exploite 4000 ruches.
9: C'est 50% de droits de douane. Pour nous, c'est une frontière fermée à 100%. Le prix du miel est déjà au plus bas depuis des années. Impossible de le réduire davantage pour compenser.
5: Pour l'heure, les apiculteurs stockent, cherchent de nouveaux débouchés et attendent surtout la suite de ce bras de fer commercial, notamment la riposte canadienne annoncée pour le 8 septembre. Nafia Liber, Montréal, RFI.
6: Et après les menaces de Donald Trump sur le secteur automobile canadien, Ottawa annonce qu'il donnera sa réponse aujourd'hui. Côté mexicain, la présidente Claudia Sheinbaum assure que l'affrontement entre les deux pays n'aura aucune conséquence sur les discussions en cours entre Mexico et Washington.
4: En Somalie, Julien, des scènes de chaos ce week-end à Mogadiscio.
6: Des bulldozers qui détruisent des maisons habitées, des soldats qui tirent dans la foule, des avions de chasse dans les airs. Dans le quartier de Yerkshid, dans le nord de la capitale, une campagne d'expulsion durait déjà depuis plusieurs jours, lorsqu'elle s'est heurtée dimanche à la résistance de la population. Riposte brutale des forces de sécurité qui, selon l'opposition, aurait tué 4 personnes et blessé une 12 d'autres, Gaëlle Lalex.
10: Nous ne pouvons plus tolérer cette injustice, s'indigne devant la presse somalienne l'ancien premier ministre Hassan Ali Khayre. Quand il s'agit de combattre Al-Shabaab, nos soldats prennent la fuite. Mais quand il faut tirer sur de pauvres civils, ils deviennent courageux, ajoute l'ancien président Cheikh Sharif. L'opposition dénonce une campagne gouvernementale d'accaparement des terres au profit de la spéculation immobilière. Les autorités somaliennes, quant à elles, assurent récupérer des terrains publics illégalement occupés pour des projets de développement. Selon la mairie de Mogadiscio, plus de 6000 bâtiments neufs ont d'ores et déjà été construits. Mais à quel prix? Selon la coalition des défenseurs des droits de l'homme somaliens, plus de 1500 familles vulnérables, majoritairement des déplacés, ont été expulsées de la capitale au premier trimestre 2026. Détruire les maisons des pauvres est une recette pour la révolution. Révolution sociale, prévient sur X Abdi Wahab Cheikh Abdi Samad de l'Institut des études stratégiques de la Corne de l'Afrique. Selon les Nations Unies, environ 142 000 déplacés somaliens ont été expulsés depuis le début de 2025. La région de Banadir, où se trouve Mogadiscio, représente plus de 80% des cas recensés. Gaëlle Alex, Nairobi, RFI.
4: 7h09 en temps universel. La malnutrition et la dénutrition des enfants en Amérique latine, c'est à l'ordre du jour d'un sommet mondial qui s'ouvre aujourd'hui au Honduras.
6: 19 pays d'Amérique latine et des Caraïbes réunis pendant 3 jours aux côtés de la FAO, l'Organisation des Nations Unies pour l'alimentation et l'agriculture, et pour évoquer notamment l'avenir des repas servis dans les écoles, du Brésil à la Colombie, en passant par le Chili, la Bolivie, le Costa Rica. Comment proposer aux enfants une alimentation plus nutritive? La question se pose tout particulièrement au Honduras, le pays hôte, où selon l'UNICEF...
11: Qu'on se le dise, de Muret jusqu'au pied des Pyrénées, c'est la chronique touristique du Sud Toulousain. 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Savez-vous que...
12: C'est Mathilde qui est avec nous. Alors Mathilde, elle a beaucoup d'originalité, surtout ses initiatives. Elle a un café itinérant, nous on aime bien itinérant, en milieu rural, on aime bien le milieu rural, dans le Gers, en Haute-Garonne. C'est une idée qui est originale et conviviale. Mathilde, elle a une petite caravane dans laquelle il y a un café et elle va là où il n'y a pas de café. Alors on l'a dit, en milieu rural principalement, Haute-Garonne et Gers.
13: Voilà, c'est ça, tout à fait. Moi, je suis basée à Portet-sur-Garonne. Mmh. L'idéal, c'est de me déplacer à moins de 60 km de mon domicile. Mmh. J'ai fait quelques petites exceptions cet été pour aller dans les Pyrénées, notamment à Binos ou à Le Caigne. Et sinon, je me déplace dans tous les petits villages qui n'ont plus de café, plus de commerce.
12: On vous appelle, et qu'est-ce qu'il y a dans cette caravane?
13: Alors, dans cette caravane, il y a des frigos, bien sûr, et congélateurs. Parce que je propose des produits locaux, des produits du terroir, donc la bière, bière artisanale. Je propose des limonades artisanales. Bon, je propose des glaces aussi qui sont artisanales, de Buzet-sur-Tarn, qui sont réalisées par un agriculteur. Et je propose également des plateaux apéritifs avec des produits, des bons produits du terroir, des rillettes du Gers notamment. Il y a de l'houmous, il y a du fromage de Montrégeau. Tout un ensemble de produits du terroir.
12: On précise que c'est la première saison pour vous, hein, c'est le démarrage 2026.
13: Oui, exactement. Alors, c'est une année test. Mmh. Je vais donc dans les communes, mais je suis aussi très intéressée pour aller dans d'autres endroits qui favorisent le lien social et intergénérationnel, comme ça a été le cas vendredi à la Ménardière, qui est un habitat partagé. Je suis allée avec ma caravane et il y avait un concert de violoncelle. Ça a réuni une cinquantaine de personnes et c'était vraiment une très très chouette soirée.
12: Vous êtes enchantée?
13: Je suis enchantée et très demandeuse de découvrir des endroits de ce genre pour proposer mes services de café itinérant.
12: C'est un lien social, c'est un lien entre les générations, c'est en milieu rural. On va donner votre adresse internet de façon à ce que éventuellement les personnes, associations intéressées peuvent vous joindre. Est-ce que vous avez des dates là pour la fin août à nous proposer?
13: Oui, alors je vais dans le Gers, à Ségoufiel, le vendredi 28 août. Et ensuite, je me rends le samedi 5 septembre à Sainte-Marie, dans le Gers. Et puis ensuite, dans les Pyrénées, le vendredi 18 septembre à Le Caigne.
12: On peut vous contacter, Mathilde, pour cette sympathique initiative guinguette nomade au singulier 31, tout attaché, @gmail.com. On peut vous souhaiter une belle fin d'été. Et puis, il y a de la musique également, on a oublié de le dire quand même, autour de la caravane.
13: Alors, écoutez, là, non pas tout le temps, mais si la commune ou si l'endroit veut mettre de la musique, ils en mettent. Mmh. Généralement, quand je me déplace, soit je propose aussi, je mets à disposition des jeux de société. Et puis voilà, les gens, ça favorise le lien intergénérationnel, les gens jouent et découvrent aussi des jeux. Et ils peuvent venir aussi avec leurs jeux.
11: Alors, à bientôt et surtout, qu'on se le dise.

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2: Il s'étiole.
1: Il maigrit.
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1: Il décline.
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1: S'amenuise.
2: Se ratatine.
1: S'évapore.
2: En un mot commençant, notre vocabulaire fout le camp.
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2: Et protéger dans leur milieu naturel les mots menacés d'extinction.
3: Chers auditeurs, rien n'est moins nouveau en ce monde que le vice se couvrant du manteau de la vertu. Et oui, c'est ainsi. Aujourd'hui, nous avons envie de glisser dans notre chronique des apophthegmes puissants.
4: Des aphorismes musclés.
3: Des sentences bien senties.
4: Ça fait de mal à personne et ça ne mange pas de pain.
5: Cette phrase liminaire est de l'écrivain et poète anglais Gabriel Harvey. Il l'a écrite au XVIe siècle, mais bien d'autres avant lui ont eu recours à cette image du manteau de la vertu couvrant les vices.
4: Nous ne citerons que Pline le jeune, Pline l'ancien, Pline le suranné et le grand-père de ces derniers, qui, bien que n'ayant laissé aucun écrit à la postérité, n'en était pas moins un grand penseur.
3: La pensée n'est donc pas toute neuve. Cette propension qu'ont certains à dissimuler sous un vernis de probité leur petitesse et leur appât du gain a donné à la littérature et à la politique les personnages les plus haïssables.
5: Loin de toute considération politique, c'est à l'apothicaire Dionville, personnage de Gustave Flaubert, que nous avions évoqué dans une précédente chronique que nous pensons aujourd'hui. Flaubert décrit M. Homais comme un homme côteleux.
4: Côteleux, l'adjectif est plaisant. Dans ses dialogues, Platon fait dire à Cratyle que les mots sont comme des images qui imitent et reproduisent les choses qu'ils désignent. Sans être platonicien à tout crin, force est de remarquer que le mot côteleux, de par sa sonorité, de par les idées qu'il évoque, renvoie à des personnages chafouins, des chafourés, des notaires de province engoncés dans une prétendue moralité pour mieux dissimuler leur vilenie.
3: Même si elle ne connaît pas le sens de l'adjectif côteleux, et même d'ailleurs, si elle ne sait pas ce que c'est qu'un adjectif, dites à votre shampouineuse qu'un tel est côteleux. Vous verrez, elle comprendra tout de suite ce que vous voulez dire. La sonorité du mot porte en elle-même sa définition.
5: Malheureusement, l'adjectif côteleux, ainsi que son substantif la côtelle, disparaissent de notre vocabulaire en raison inverse de leurs apparitions dans la réalité.
4: Nous reconnaissons humblement que cette phrase est des plus abstruses. Et même si vous n'êtes pas shampouineuse de profession, nous admettons que vous ayez du mal à la saisir dans sa complexité intrinsèque. Aussi, nous permettons-nous de l'expliciter.
3: L'adjectif côteleux n'est plus guère employé alors que de plus en plus de gens mériteraient d'être ainsi qualifiés. En gros, et pour faire simple, il y a de plus en plus de personnages côteleux en politique, dans les médias, dans le monde des affaires, mais nous ne savons plus les nommer.
4: C'est la raison pour laquelle le centre de sauvetage des mots en voie de disparition a décidé de tirer le mot côteleux de l'oubli.
5: Un homme côteleux est un homme qui agit d'une manière hypocrite et habile, un sournois qui manifeste une prudence mêlée de ruse, un fourbe qui se drape de vertu pour mieux tromper son monde.
3: Dans Du côté de chez Swann, Proust écrivait à propos de l'un de ses personnages. Il n'est pas franc. C'est un monsieur côteleux, toujours entre le ziste et le zeste.
4: En dépit de recherches approfondies, nous ne sommes malheureusement pas en mesure de préciser la pensée de Marcel Proust lorsqu'il dit « entre le ziste et le zeste », d'autant plus qu'il écrit « zeste » sans « e » final.
5: Nous croyons savoir qu'en botanique, on nomme « ziste » la membrane blanche des agrumes qui se situe entre l'écorce et la pulpe. On peut donc imaginer que Proust situe les côteleux dans un non-lieu entre le ziste et l'écorce, c'est-à-dire le zeste, avec un « e » final. Mais nous ne sommes pas là pour donner de leçons d'orthographe à Marcel Proust.
3: Revenons à notre côteleux. Ce mot vient du latin « cautela » qui signifie « défiance »,« précaution ». En passant du français « cautela » a donné le nom « cautel » qui signifie « prudence mêlée de ruse ».
6: Tout ce monde lui parut sombre, tendu, plein de côtelles et de griefs.
3: s'exprimait ainsi le général de Gaulle dans ses mémoires de guerre. De Gaulle, d'ailleurs, doit bien être le dernier à avoir employé ce mot dans le monde politique.
5: Bizarrement, les synonymes de coteleux disparaissent, eux aussi. Qui emploie encore de nos jours le mot patelin, qui vient par antonomase de Maître Patelin, personnage d'une farce célèbre du XVe.
4: Papelard, c'est lui aussi perdu. Il servait à désigner le même genre de personnage, mielleux, doucereux, trompeur.
3: De même, nous n'employons plus l'adjectif paterne pour qualifier un personnage qui affecte une bonhomie doucereuse. Il est piquant de constater qu'en ce 21e siècle qui devait être religieux ou ne pas être, comme ne l'a jamais dit Malraux, ces deux derniers adjectifs aient disparu. Serait-ce une conjuration des religieux ?
5: En effet, papelard vient de l'ancien français papeler, qui signifie marmonner des prières, et paterne vient du latin d'église paternus, Dieu le Père.
4: Les coteleux seraient-ils religieux, en plus d'être fourbes et dissimulés ?
3: Puisque nous en sommes à la religion, remettons-en une couche, afin de faire sauter notre standard téléphonique. Le droit canon, qui n'a rien à voir avec l'artillerie de marine, mais qui est l'ensemble des lois et des règlements adoptés par les autorités catholiques pour le gouvernement de l'Église et de ses fidèles, reconnaît l'absolution à cautel, qui est une absolution sous condition. Tout un programme pour certains élus, élus de Dieu, bien entendu.
5: C'est net, illustrative, bien qu'immorale, mais reconnaissons que le sujet s'y prête.
4: Simone, je ne serai pas là ce soir, hein, car je vais donner un cours de linguistique appliquée à ma champouineuse.
3: Et sur quelle partie de cette blondasse vas-tu appliquer ta linguistique ?
4: Simone, je t'en prie, ne sois pas triviale. C'est pure générosité de ma part, je me dévoue à l'instruction du peuple.
3: Je n'ai jamais vu aussi coteleux, papelard et paterne que toi.
5: Allons, allons, embrassez-vous.
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1: C'est la parrainaise picaresque et irréfragable du théâtre de l'éphémère, librement inspirée des élucubrations de Gérard Bianchi.

Chères auditrices, chers auditeurs, bonjour et bienvenue dans À l'expression. Car je me prénomme Alex et ma mission est de vous aider à employer à bon escient les expressions françaises que nous utilisons tous régulièrement, sans parfois en connaître ou le sens ou l'origine. Ainsi, peut-être grâce à cette rubrique à l'expression, vous allez pouvoir briller en société ou pourquoi pas au dîner ce soir. Aujourd'hui, nous allons nous pencher sur l'expression « découvrir le poteau rose ». Parmi les expressions cocasses de la langue française, en voici une qui suscite bien des interrogations. Partons en quête de ses origines. Voilà une expression que les moins de 800 ans ne peuvent pas comprendre. Découvrir le poteau rose, on le sait tous bien sûr, qu'il s'agit de dévoiler quelque chose d'intentionnellement dissimulé. Les gens de la Renaissance cachaient-ils déjà leurs clés sous des pots de fleurs ? Pas du tout. Le poteau rose était tout autre chose.

0: Ce nom aurait désigné une petite boîte dans laquelle des demoiselles de bonne société rangeaient leurs parfums. Et ces dames se servaient notamment d'essence de rose, donc ce serait le pot aux roses. Quant au verbe « découvrir », évoquait simplement le fait d'ouvrir la boîte en question. Question. Sauf à se parfumer en douce, pourquoi découvrir un pot aux roses serait-il devenu synonyme d'éventer un secret? Eh bien, parce qu'au XIIIe siècle, il n'était pas rare, et oui, mesdames, que les jeunes femmes dissimulaient dans ces boîtes les mots doux de leurs prétendants. Est-ce la seule explication? Sans surprise, pas du tout. Selon d'autres sources, l'expression « découvrir le pot aux roses » trouverait son origine dans « le pot dans lequel les parfumeurs auraient conservé leur formule secrète ». Ou bien l'idée selon laquelle le fameux pot aux roses aurait contenu quelques décoctions magiques ou secrètes. Ou encore, un récit de la mythologie grecque où Cupidon aurait acheté le silence d'un autre dieu avec une rose. Ou peut-être encore des roses gravées dans des lieux où les conversations devaient demeurer secrètes. Bref, si l'histoire de la boîte ne vous convient pas, vous avez l'embarras du choix pour découvrir de quel pot aux roses il s'agit. La prochaine fois, nous découvrirons l'origine d'une autre expression dont je vous réserve la surprise. En attendant, chers amis, à l'expression vous dit à bientôt.
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1: Bonjour à toutes et tous. Aujourd'hui, mardi 25 août. Après les orages de lundi, cette journée de mardi s'annonce agréable, avec des températures estivales et un soleil généreux. Le vent est faible. Des passages de nuages d'altitude sans conséquence voilent temporairement le soleil l'après-midi. Il fait jusqu'à 30 degrés à Rieux et Muret, 28 degrés à Saint-Gaudens. La nuit prochaine, des bandes nuageux, parfois denses, remontent des Pyrénées. Et malgré l'absence de vent, les températures ont du mal à descendre autour de 20 degrés en fin de nuit. Mercredi 26 août. Le ciel est nuageux avec toujours ces bandes de nuages élevées, parfois denses, qui remontent du sud. Le soleil se cache temporairement derrière ces nuages d'altitude. Le vent s'oriente au secteur sud-est et se renforce dans le domaine du vent d'OTAN, avec des rafales à 60 km/h du Lauragais au Murotem. Sur les crêtes des Pyrénées, le vent de sud est fort, avec des rafales jusqu'à 100 km/h. Prudence si vous allez en montagne. Les températures, malgré cette couverture nuageuse, sont très chaudes, autour de 30 à 32 degrés sur la région toulousaine, mais jusqu'à 35 degrés sur le Comminges et les coteaux du Savès. Bonne journée à toutes et tous.

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1: Hello, magnifique vous. Je suis Nadège Gaël Sielé, coach de vie holistique. Je viens vous partager des témoignages spontanés et des pépites pour atteindre le bonheur. 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

0: 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C'est la radio du sud toulousain. C'est un camping-car Bavaria T746 de l'année 2023 qui est à vendre ou à échanger. Il est toute option avec deux panneaux solaires, une clim, compartiment à chaussures extérieures, TV satellite, un grand store van, un grand frigo avec congélateur, le micro-ondes, les toilettes et la douche sont séparées, un lit central ainsi qu'un deuxième lit électrique jamais servi. Et puis il y a également l'attelage ainsi qu'une prise pour appareil à respirer. Il a 4700 km et il est à vendre pour 70 350 euros ou à échanger. Pour plus de renseignements, vous contactez le 06 07 54 08 43 06 07 54 08 43. La même personne vend également un scooter MP3 de 250 cm3 de couleur noire. Il est de l'année 2007 avec 13 400 km. C'est un scooter qui est à débattre. Pour cela, vous contactez le 06 07 54 08 43 06 07 54 08 43. C'est un homme retraité et seul qui recherche une petite maison avec peu de terrain ou un appartement T2 ou T3 sur le secteur de Carbonne, Rieux, Montesquieu ou les environs. Vous pouvez le contacter au 06 63 98 46 33 06 63 98 46 33. C'est un artisan à la retraite qui vend du matériel de plaquiste et de faux plafond. Le matériel est visible à Montesquieu-Volvestre. Pour plus de renseignements, vous composez le 06 74 04 41 18 06 74 04 41 18. C'est une sorbetière Ninja Creamy de luxe qui est à vendre, c'est le modèle XL avec 10 programmes pour faire des glaces, sorbets, milkshake, yaourt glacé, glace à l'italienne, etc. Elle est vendue avec deux pots pour les préparations, plus un livret de recettes et son carton d'emballage. Elle a très peu servi, elle est garantie jusqu'en novembre 2027. Donc une sorbetière Ninja Creamy de luxe XL qui est à vendre pour 180 euros. Pour plus de renseignements, vous composez le 06 23 37 84 50 06 23 37 84 50. Et si vous aussi vous vendez ou que vous recherchez quelque chose, envoyez-nous vos annonces depuis notre site internet radiogalaxy31.com, rubrique annoncer. C'est avec grand plaisir que nous les diffuserons. Merci de votre fidélité et à très vite.
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Dans le mot Volvestre, il y a voler vers. Voler vers sa terre natale, voler vers sa terre d'adoption, voler vers des vacances, des chemins de crête, un panorama, une histoire locale. Il y a voler vers, aller de là à là-bas. Mais il y a aussi dans ce mot quelque chose de « volver ». En espagnol, « retourner »,« revenir ». Et le mot même, avec ces deux « v », a quelque chose de circulaire, comme une balade ou une odyssée, un va-et-vient, un revenir. Je vole vers le Volvestre et je fais le tour de ces deux « v », petites montagnes inversées sur la page. Je fais le tour de ces vallées, de ces vues affranchies, et soudain, me voici revenu des Vuelto à mes racines, ma source, mon ancrage. Dans Volvestre encore, j'entends Sylvestre, quelque chose de forestier. J'entends agreste aussi, comme le souvenir d'une terre rude et rurale où les tracteurs grimpent têtus dans les pentes. Peut-être même que dans Volvestre, on entend chanter les loups, allant par les sonorités du Volp au Wolf. Avide d'aventure, vous êtes parti vers les crêtes en journée pour admirer le panorama sur les Pyrénées. Passé Carbone, vous avez pris les directions de la Cogne ou la Trappe. Au passage, vous avez peut-être salué le nid des éléphantaux, troupe de cirque haut perché sur ses hauteurs funambules. Puis vous avez peut-être prolongé l'exploration entre Bax et La Pérère sous le regard étonné des Milan, de l'Elagnon ou des Guépiers. À la nuit tombée, par ce soir bleu d'été, vous avez décidé de bivouaquer. Allongé donc là, dans ce champ, vous continuez d'écarquiller les yeux pour sonder plus loin, capter l'infime. Alors, dans cet élargissement de tous les sens, le monde s'inverse. Voilà que c'est la terre qui tombe, et vous avec, vous coulez dans ce noir et parmi les étoiles, taches de rousseur caressées sur

0: En 2022, la communauté de communes du Volvestre a signé une convention avec l'Office français de la biodiversité afin de réaliser un atlas de biodiversité intercommunal. Il s'en est suivi, entre autres, un recensement des chiroptères, des chauves-souris, avec l'aide des communes, mais aussi des particuliers, principalement sur les villes de Carbonne, Rieux-Volvestre, Lafitte-Vigordane et Bois-de-la-Pierre qui participaient à l'opération. La chauve-souris de ce soir a-t-elle été comptée dans le recensement ? Était-ce une pipistrelle pygmée ou un grand rhinolophe ? Les lépidoptères, comprenons les papillons, ainsi que les reptiles, les hirondelles et les habitats naturels cartographiés sont aussi de la partie dans cet inventaire de la faune. Tandis que tombe la rosée, une symphonie naturelle monte à vos oreilles. Sauterelles, scarabées, grillons, courtilières, crapauds halites accoucheurs, grenouilles, le vol lourd des papillons de nuit et même phasmes. Oui, tout camouflés qu'ils sont, les phasmes font du son. Connaisseurs, vous distinguez la chevêche d'Athéna, la chouette effraie, la hulotte, le hibou grand ou moyen duc qu'on peut entendre autour de la retenue de Manciès, sur la Garonne, non loin de Carbonne. Et s'il vous venait l'envie d'explorer accompagné, l'Office du tourisme du Volvestre propose des éco-randos nocturnes pour découvrir ce monde de la nuit. Il faut dire encore que 5 ZNIEF, entendez zones naturelles d'intérêt écologique et faunistique, sont répertoriées sur le territoire du Volvestre. La Chéline et versant du Rimaud, l'Arize et ses affluents en aval de Cadarcey, les Landes à l'est de Montesquieu-Volvestre, les lacs de Pessy, la Garonne et ses milieux riverains en aval de Montrégeau, sans compter l'arrêté de protection de biotopes pour la Garonne, l'Ariège, l'Ers, le Vif et le Salat. Mais pour sauver toute cette nature, est-ce encore assez ? En tout cas, ici, et particulièrement sur les coteaux, nous sommes loin des pollutions. On pense souvent aux pollutions chimiques, pesticides, gaz d'échappement, mais il en existe d'autres, insoupçonnées. La lumière, le bruit, et les réseaux de barrières et de routes qui entravent le passage des espèces, les sols meurtris. Pour y pallier, l'Office français pour la biodiversité, OFB, développe la notion de trame, chargée d'assurer une continuité biologique à l'échelle nationale. Aux espèces diurnes, les trames bleues et vertes. Aux pollutions sonores, des trames blanches. Et aux espèces nocturnes qui nous concernent, effort est fait pour des trames noires. À l'image du plan trame sombre, développé par le parc naturel régional des Pyrénées ariégeoises, dont nous profitons. Pris dans les lumières artificielles, les papillons de nuit, ne l'oublions pas, perdent leurs repères, tandis que les chauves-souris, qui se repaissent de moustiques, sont troublées dès lors qu'elles se trouvent à moins de 100 mètres d'un lampadaire. Au loin, le vrombissement d'une voiture dans la côte se fait entendre. Dernier virage, et voilà ses phares plein cadre, barre parallèle qui découpe la nuit. Mais plutôt que de continuer sa route, au faîte de la crête, elle tourne dans un champ, puis s'arrête. On entend des voix, des personnes garées là qui s'installent elles aussi. Vous approchez, et vous voyez leur matériel. Lunettes astronomiques et télescopes sont de la partie. Ces deux-là ont fait 2h30 de route pour venir précisément se jucher sur ces coteaux précieux. Avides de voir, vous aussi, il ne reste plus qu'à prendre le chemin du Balcon des Étoiles. Géré par l'association Les Pléiades, le Balcon des Étoiles est un observatoire basé à La Trappe qui accueille le grand public et les professionnels du ciel ainsi que des scolaires tout au long de l'année. Hyperactif, il reçoit ses publics pour des stages, des soirées d'observation, des séances de planétarium, des conférences, des dîners astronomiques pour l'œil, la curiosité, et gastronomiques pour l'estomac, avec produits locaux, ou encore pour des événements célestes, tels le Marathon de Messier, réservé au public averti cette fois-ci, où il s'agit de retrouver dans le ciel, en 2 soirées maximum, les 110 objets décrits dans le catalogue de Charles Messier, cet astronome français du XVIIIe siècle qui, pour se concentrer sur l'observation des comètes, avait référencé dans le ciel tout ce qui n'en était pas. Nébuleuses planétaires, amas d'étoiles ouverts ou globulaires, galaxies elliptiques, spirales, lenticulaires ou irrégulières. Tous ces objets identifiables dans des constellations dont les noms portent à rêverie. Petit renard, queue de serpent, écu de Sobieski, Sagittaire, Pégase, Cygne. Alors, pour participer à vos boussoles et autres éphémérides, cependant, si ces défis et la technique associée vous intimident, le Balcon des Étoiles propose aussi des balades familiales au coucher du soleil ou bien même la location d'une cabane intitulée « Au clair de lune » équipée d'une lunette astronomique. En tout cas, avant d'aller percher votre regard aux étoiles, n'hésitez pas à consulter leur site internet à l'adresse www.balcondesetoiles.fr. Quand notre unité de mesure est l'année-lumière, on peut se dire que le parc national des Pyrénées, nommé première réserve de ciel étoilé d'Europe, n'est pas très loin. Observable aux trois quarts de sa longueur depuis nos coteaux piémontais, elle hérisse massive en cette nuit claire ses sommets dentelés, notre belle chaîne des Pyrénées. La science raconte qu'elle remonte à 400 millions d'années, au moment même où les premiers poissons apparaissaient sur Terre, lorsqu'elle faisait partie de l'immense chaîne Varisque sur le supercontinent Pangée. Érodée il y a 270 millions d'années, elle commence de réapparaître sous sa forme actuelle il y a environ 60 millions d'années par la rencontre de la plaque tectonique ibérique avec la plaque eurasienne. Mais bon, ces considérations savantes n'entachent pas la légende associée à sa naissance, et peut-être aussi à son nom, dont l'origine malgré tout demeure inconnue. Alors, ce soir, sous les feux de la constellation d'Hercule qui veille sur elle depuis les temps anciens, racontons l'histoire, ou plutôt une des histoires de la naissance de ces montagnes. Au temps longtemps, avant même que la Gaule ne fût la Gaule et libérât l'Espagne, sur ce vaste territoire allant de l'océan à la Méditerranée, vivait le peuple des Bécrides. Bébrix était leur roi et nul ne contestait sa cour. À bien observer, dans chaque jardin, une fleur se distingue parmi les autres. Eh bien, à la cour de Bébrix, il en allait de même. Et c'était Pyrène, sa fille, qui s'y distinguait, par sa beauté, par son savoir, sa fraîcheur et son intelligence vive. Bien sûr, tous les rois et les seigneurs des environs se pâmaient pour avoir sa main. Mais Pyrène ne voulait l'offrir qu'à celui-là seul qui saurait toucher son cœur et ses désirs. Or voici qu'un beau jour, la porte du palais s'ouvrit pour y laisser entrer un homme inconnu. L'homme était bâti comme nul autre pareil. Habillé d'une gigantesque peau de lion, d'une simple ceinture et chaussé de sandales lacées, il avait une stature incomparable. Tout en lui exprimait la force, l'endurance et la volonté. Assurément, quoique les Bécrides fussent beaux, ils n'étaient pas d'ici. L'homme s'appelait Héraclès. Il venait, disait-il, des confins de la Terre pour rapporter à Eurysthée, le roi d'Argolide, les génisses extraordinaires et plus blanches que le lait, dit-on, de Gérion, un bouvier ibère monstrueux. Selon la légende, Gérion possédait trois têtes aussi dures que le bois, montées sur trois torses velus, et il veillait jalousement ses génisses. Héraclès racontait aussi avoir déjà accompli 10 des 12 travaux commandés par Eurysthée. Tuer entre autres le lion de Némée, l'hydre de Lerne, le sanglier de Rimante, détourner un fleuve pour nettoyer les écuries d'Augias. Mais il concédait que récupérer les génisses de Gérion n'allait pas non plus être une tâche aisée. Alors, pour entrer inaperçu dans le royaume ibère et subtiliser les génisses, Héraclès avait conçu le plan de se fondre parmi les Bécrides pour pénétrer par la suite en territoire voisin sans éveiller l'attention. Il demandait pour cela l'aide du roi et de sa cour. Mais lorsqu'il vit la belle Pyrène, son cœur s'enflamma. Et ses desseins pour le cheptel de Gérion ne furent plus que cendres dans le vent. Après tout, pyre, en grec, ne signifie-t-il pas le feu, comme notre pyrolyse dans nos fours ? Pour l'incendiaire Pyrène, il en fut de même. À la nuit tombante, ils se parlèrent tous deux, et nul doute que le dieu Amour jouait de leur cœur ce soir-là. Les jours passaient, et Pyrène comme Héraclès ne se lassaient l'un de l'autre. Ils se feraient bergers, fugitifs. Ils oublieraient leurs conditions, leurs devoirs, ne veilleraient que sur leurs troupeaux, et vivraient au bord des torrents. Tout l'été, ils se retrouvaient sous le couvert des bois, au bord des lacs, à dénombrer les étoiles, deviner leur destin, enchantés l'un de l'autre, partageant promesses et serments. Puis les vendanges vinrent, et l'automne s'annonça. Les vents forcirent, tournèrent, il y eut des pluies, les premiers froids, et les oiseaux migrateurs de toute l'Europe commencèrent à prendre leur envol. Est-ce que les paroles tombent comme les feuilles à l'automne ? Je ne sais. Mais un jour que Pyrène était parti chercher une bête égarée, Héraclès, qui l'attendait sur un rocher dominant la vallée, vit passer au-dessus de lui un vol d'oies sauvages. Hélas, c'est par cet augure que la mémoire de sa quête inachevée lui revint, amère. Ce qui lui remuait l'âme, ce n'était pas tant les génisses de Gérion, ni un quelconque sentiment de devoir pour Eurysthée, non, mais l'idée qu'on le prit pour un lâche, qu'on crut qu'il avait failli, qu'il avait abandonné, et que là-bas, en Grèce, on se moqua de lui. Tout à la crainte de son honneur bafoué, il partit aussitôt. Et qu'importe les inquiétudes de Pyrène, elle savait quel était son amour, il reviendrait bientôt. Lorsque Pyrène revint au rocher où elle pensait le trouver, il était déjà loin. Les esprits les plus vifs, les cœurs les plus alertes sont aussi parfois les plus sensibles aux tourments, et Pyrène était ainsi. Éperdue, craignant le départ définitif de son amant, Elle courut longtemps, par les bois, par les vallées, par les ronces et les futaies, par les rocs et les lacs à sa poursuite. Mais impossible de talonner le héros grec. La malheureuse Pyrène commençait d'y laisser sa vie, échevelée, griffée, exsangue et brûlée de l'affreux doute. Bientôt, au détour d'un chemin profond, elle disparut. Quand Héraclès revint quelque temps plus tard au rocher, il ne la trouva pas. Il chercha Pyrène de toutes parts, l'appela si fort que même parmi les plaines sa voix lui revenait, mais en vain. Rongé, ravagé, il revint même auprès de Bébrix. Après tout, peut-être avait-elle trouvé refuge auprès de son père, mais il ne fit qu'apprendre avec douleur au roi la disparition de sa fille. Des jours, des mois passèrent où il allait comme fou, la recherchant. Quand enfin il la retrouva, Pyrène n'était plus. Fou de douleur, Héraclès, qui l'avait tant aimée, voulut lui dresser un tombeau à la mesure de son amour immuable. Le demi-dieu creusa la terre, arracha sans compter les plus énormes rocs qu'il pouvait trouver et les amassait sans relâche, jour après jour, afin que tout le monde se souvînt de Pyrène, de l'amour qu'il lui portait. On dit qu'avant de s'en aller, Hercule tint devant la sépulture ses paroles. « Pour que nul à jamais n'oublie ta mémoire, que ces montagnes habitées bientôt des hommes portent ton nom, et que, de tout le monde, elles soient connues désormais comme les Pyrénées. » On raconte qu'Héraclès mourut bien des années plus tard d'une tunique empoisonnée par le sang d'un centaure. On raconte que, pour mettre un terme à ses souffrances, il demanda à son fils de bien vouloir le placer sur un bûcher d'où, atome parmi les atomes, il rejoignit l'Olympe, les autres constellations, sous la bienveillance de Zeus et d'Athéna. Alors ce soir, depuis notre balcon des étoiles, enchanteur, regardons au loin, la vaste chaîne des Pyrénées devant nous, ce grand corps blanc que veille à jamais Hercule au-dessus de nous, dans le ciel peuplé. Peuplé de science, de mythes et d'inconnus. 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
1: Aujourd'hui, le 25 août, nous fêtons les Louis. Un 25 août en 2010, la mairie de Paris confirmait qu'un protocole d'accord engageant l'UMP à reverser les trois quarts de la facture des emplois fictifs qui valent à Jacques Chirac d'être renvoyé en correctionnel avait été signé et devait être soumis au prochain Conseil de Paris. La citation du jour, nous la devons à Vince Lombardi. La perfection n'est pas atteignable, mais en recherchant la perfection, il est possible d'atteindre l'excellence. Et le dicton de ce 25 août, à la Saint-Louis, l'été est fini. Bonne journée.
2: Bonjour à tous, nous fêtons Louis aujourd'hui. Alors les astres vous seront-ils favorables ?
3: Eh bien Bélier, il faudra vous méfier de vos sautes d'humeur qui pourront avoir des effets néfastes sur votre entourage.
2: Taureau, Uranus en aspect favorable devrait vous valoir des sollicitations amicales. Attention tout de même, Mars belliqueux pourrait provoquer des conflits et éviter surtout les polémiques.
3: Gémeaux, journée favorable aux échanges d'idées agréables et fructueuses avec les amis et relations diverses.
2: Cancer, la lune présente dans votre signe vous invite à la modération.
3: Lion, il y aura des hauts et des bas aujourd'hui. C'est comme ça.
2: Vierge, vous serez d'humeur festive.
3: Balance, eh bien, cette journée plutôt calme et harmonieuse vous aidera peut-être à vous rendre compte que vous n'avez pas assez investi dans les rapports amicaux.
2: Scorpion, ce qui est fait et râler ou vous lamenter n'y changera rien. Il sera plus judicieux de mobiliser toute votre énergie pour saisir de nouvelles opportunités.
3: Sagittaire, vous serez entouré d'admirateurs parce que votre flair et votre simplicité ne passeront jamais inaperçus.
2: Capricorne, vous prendrez des décisions ambitieuses sans trop vous poser de questions. Elles risqueront de vous compromettre à long terme.
3: Verseau, les gens autour de vous regarderont les nouveautés d'un mauvais œil. Alors, vous devrez pousser au changement si vous voulez que les choses s'améliorent.
2: Enfin, Poisson, votre écoute sera précieuse pour ceux qui ont besoin de réconfort. Bonne journée à tous. À demain pour un nouvel horoscope, nous fêterons Natacha.
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3: Protéines de soja, quels sont les bienfaits ? Les protéines de soja, également connues sous le nom d'isola ou concentré de protéines de soja, sont un produit dérivé de la graine de soja qui sont travaillées afin d'en extraire la majeure partie des glucides et des lipides, ce qui permet d'obtenir une poudre riche en protéines. D'un goût neutre, elle s'intègre facilement à l'alimentation. Cette forte concentration de protéines représente l'un des atouts majeurs des protéines de soja. Avec une teneur d'environ 90% de protéines en pois sec, elle représente l'une des meilleures sources de protéines végétales, complètes car elles contiennent tous les acides aminés essentiels qui doivent être apportés par l'alimentation. Elles sont également bien pourvues en fibres, ce qui les rend intéressantes pour la bonne santé digestive et la régulation du transit intestinal. Les bienfaits pour la masse musculaire. La consommation d'une quantité suffisante de protéines est indispensable à la prise de masse musculaire, car elles permettent aux muscles de se développer. La richesse des protéines de soja en fait également un aliment de choix pour les sportifs, car constitué des trois acides aminés qui jouent un rôle important dans la construction et la récupération musculaire. Lutte contre le cholestérol. Les protéines de soja disposent de plusieurs atouts pour contribuer à faire baisser le taux de mauvais cholestérol. Sa richesse en fibres solubles permet de favoriser l'élimination du cholestérol par les selles et contribue ainsi à diminuer son passage dans la circulation sanguine. Pour la gestion du poids, grâce à leur richesse en protéines et en fibres, ces deux composants ont un effet rassasiant. De plus, les fibres contribuent à améliorer le transit intestinal et favoriser l'élimination des toxines, ce qui a un impact sur le poids. Contre l'ostéoporose. L'ostéoporose se caractérise par une diminution de la densité osseuse qui rend les os plus fragiles et les expose davantage au risque de fracture. Elle touche particulièrement les seniors ainsi que les femmes ménopausées. Les protéines de soja renferment des composés qui permettent de limiter ce risque. Alors comment consommer les protéines de soja ? Dans les plats, en remplacement des œufs, dans les quiches ou comme substitut à la viande. Pour le soja sous forme déshydratée, il suffit de le recouvrir d'eau bouillante et de le laisser gonfler pour le réhydrater avant de le cuisiner.

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0: Il est midi ici à Paris, 13h30 à Téhéran. Bonjour à tous.
1: Karine Bellicha.
0: À la une, Washington tape du poing sur la table, promet d'étrangler l'Iran économiquement pour le faire plier, mais sans annoncer de sanctions immédiates, ni contre Téhéran, ni contre les pays qui continuent de commercer avec lui. Et Pékin n'entend pas céder à la pression. Après Wildberries, Kiev s'attaque désormais au numéro 2 du commerce russe en ligne, avec l'ambition de réduire la capacité du Kremlin à financer sa guerre, ralentir la chaîne d'approvisionnement de l'armée, de la guerre psychologique également. En désorganisant le commerce en ligne, cela permet de toucher les Russes dans leur quotidien. Et puis des soldats français sont visés par une procédure disciplinaire pour avoir posé avec un drapeau symbole des suprémacistes blancs. Fait rare, le ministère des Armées confirme l'information de presse et promet des sanctions disciplinaires sévères. Pas question pour Pékin de céder aux injonctions américaines. La Chine prévient qu'elle défendra fermement ses intérêts, estimant une nouvelle fois que les pressions de Washington sont contre-productives. L'administration Trump étant bien décidée à asphyxier économiquement l'Iran. Le ministre des Finances, Scott Bessent, a présenté hier un nouveau train de sanctions en ce sens, menaçant les pays qui continueraient de soutenir Téhéran. Mais Pékin est le premier partenaire commercial du régime iranien et sans son appui, les mesures américaines risquent de ne pas suffire pour faire plier Téhéran. À ce stade, Vincent Souriau, Washington d'ailleurs n'évoque pas de coercition immédiate.
2: Dans le viseur de l'administration Trump, une soixantaine de cibles, entreprises, gouvernements et entités qui n'ont pas été nommées, mais que les États-Unis accusent de maintenir en vie le régime iranien.
3: Les soutiens de l'Iran achètent et transportent son pétrole. Ils facilitent le flux de ses finances à travers des bureaux de change et des zones de libre-échange. Ils accueillent des avions iraniens et tiennent des registres pour le compte de l'Iran. Ils tolèrent l'usage illicite de leurs banques tout en dissimulant l'étendue de leur complicité.
2: À tout cela, Scott Bessent promet de montrer toute l'étendue de la puissance américaine. Mais paradoxalement, les États-Unis, qui promettaient des annonces chocs, ont choisi de ne pas prendre de sanctions immédiates.
3: Nous leur donnons l'occasion de remédier à leur comportement. Pourquoi voudrais-je faire exploser le système financier mondial? Mais il faut qu'ils sachent que ça peut aller très vite et que nous sommes très sérieux. Les sanctions indirectes sont un outil très puissant et si ces gens ne se rangent pas, ils doivent s'attendre à devoir quitter le système financier du dollar.
2: De combien de temps disposent ces entités pour se mettre en conformité avec les exigences américaines? Scott Bessent ne l'a pas précisé. Vincent Souriau, Washington RFI.
0: L'Iran aurait tenté d'assassiner l'un des fils de Benjamin Netanyahou. C'est le premier ministre israélien qui l'affirme sans apporter plus de précisions. Une déclaration faite alors que l'entourage de Gadi Eisenkot, son principal rival pour les législatives en octobre prochain, dénonce le refus des services de sécurité de lui accorder une protection rapprochée. En revanche, l'un des fils du Premier ministre en bénéficie, y compris lors de ses déplacements aux États-Unis, suscitant une polémique en Israël sur le coût de cette protection pour les contribuables. Pendant ce temps, les frappes israéliennes continuent à Gaza malgré le cessez-le-feu. Au moins 5 personnes, dont 2 enfants, ont été tués hier dans le centre et le sud de l'enclave palestinienne. Le maire de Kenskoff en Haïti décrit une nuit de terreur. Environ 40 personnes ont été tuées dans la nuit de dimanche à lundi lors d'une attaque menée par des membres de gangs armés dans cette commune située dans les hauteurs de la capitale Port-au-Prince. Les recherches se poursuivent car des habitants sont toujours portés disparus. Certaines personnes auraient été enlevées. Le gouvernement annonce l'envoi de renforts dans la zone, mais les autorités ne parviennent pas à endiguer la violence des groupes armés. 2 Ukrainiens ont été tués par une bombe guidée à Zaporijjia dans le sud-est pendant que Kiev a mené une attaque contre une raffinerie russe près de la mer Noire dans le but de perturber l'approvisionnement du front en carburant. L'Ukraine qui s'en prend depuis plusieurs jours aux mastodontes russes du commerce en ligne Ozon. Pas moins de 6 entrepôts ont été visés, dont 4 touchés par des attaques de drones. Kiev avait déjà lancé une offensive ces dernières semaines sur un autre géant du commerce en ligne russe, Wildberries. En attaquant désormais le numéro 2 du secteur, l'Ukraine cherche à atteindre plusieurs objectifs, Pierre-Olivier.
1: Ozone et Wildberries, c'est plus de 10 milliards de dollars de chiffre d'affaires annuel. Ozone, par exemple, héberge sur son site plus de 750 000 entrepreneurs et possède un réseau de 85 000 points de retrait à travers la Russie. En s'attaquant à ce géant du commerce, Kiev veut d'abord porter un coup à l'économie russe. Après l'annonce de ces attaques, l'action Ozone a dégringolé à la bourse de Moscou. Bruxelles considère par ailleurs Ozone comme l'un des groupes ayant le plus d'impact sur la capacité russe à financer sa guerre. C'est d'ailleurs l'autre objectif de l'Ukraine, ralentir la logistique militaire russe. Selon Kiev, la Russie utiliserait ses plateformes de commerce en ligne pour contourner les sanctions internationales et s'approvisionner en équipements de navigation et matériel militaire qui servirait à la production de drones. Enfin, s'en prendre à Ozone sert aussi la guerre psychologique menée par l'Ukraine. En désorganisant les commandes en ligne, Kiev veut que le conflit touche chaque foyer et qu'aucun Russe ne puisse ignorer la guerre.
0: Plus que jamais, les frappes en profondeur se multiplient de part et d'autre et c'est une bataille que veut gagner le président Zelensky. Message une nouvelle fois martelé à ses alliés européens réunis hier. Kiev a besoin de beaucoup plus d'argent pour accroître sa production de drones et construire à terme sur son sol des missiles intercepteurs. En France, le ministère des Armées a lancé une procédure disciplinaire à l'encontre de plusieurs militaires pour avoir posé avec des drapeaux associés à la Rhodésie, ancien territoire colonisé et dirigé par une minorité blanche dans l'est de l'Afrique. Il est aujourd'hui devenu un symbole des suprémacistes blancs. L'armée confirme ainsi des informations du journal Mediapart. Tanita Fallet, bonjour.
4: Bonjour.
0: Les photos de soldats arborant ces drapeaux ont été publiées sur les réseaux sociaux.
4: Sur une photo, six militaires en treillis qui tiennent un drapeau à trois bandes vertes et blanches au centre, un blason. Sur une autre image, quatre soldats devant un tank tenant de part et d'autre ce même drapeau. Deux groupes distincts, l'un à Nîmes, l'autre aux Émirats Arabes Unis. Et ce même étendard, un étendard loin d'être anodin, car il est celui de la Rhodésie, le nom porté par un régime dirigé par une minorité blanche entre 1965 et 1980 au sein d'une colonie britannique située dans l'actuel Zimbabwe. D'après les révélations de nos confrères de Mediapart, ces photos ont été relayées sur les réseaux sociaux, notamment sur des groupes racistes faisant l'apologie de l'ancienne colonie sur Instagram. Les militaires sont soumis à une exigence particulière de neutralité qui s'applique également à leurs réseaux sociaux, a communiqué le ministère à l'agence France Presse. Le nom des concernés n'a pas été donné, mais les sanctions pourraient être sévères, précise l'institution. C'est pourtant rare que celle que l'on surnomme la Grande Muette s'exprime sur des affaires. Le signe que celle-ci est grave. Mediapart rappelle qu'en 2015, l'Américain Dylan Roof avait assassiné 9 Noirs dans une église aux États-Unis. L'homme avait fait l'apologie de la Rhodésie dans un manifeste.
0: Tanita Fallet, les Pays-Bas persistent et signent. Ils ne participeront pas à la prochaine édition de l'Eurovision, estimant que le concours de chant ne peut plus être considéré comme neutre en raison des divisions suscitées par la guerre à Gaza, Savannah Ruelland.
5: C'est la deuxième année de suite que les Pays-Bas tournent le dos à l'emblématique concours européen. L'Eurovision n'est plus en adéquation avec les valeurs de fiabilité, d'indépendance et d'humanité du diffuseur public néerlandais. Sans mentionner Israël directement, le communiqué évoque la participation d'un pays toujours impliqué dans un conflit militaire à grande échelle qui empêcherait la neutralité de l'événement. Outre la question du conflit israélo-palestinien, il y a celle des soupçons d'irrégularité des dernières éditions. En 2024 déjà, la chanteuse israélienne Yuval Raphaël était arrivée deuxième au classement général, poussée par une vague de votes massive du public, alors que le vote des jurys la plaçait en 15e position. Depuis cet événement, l'Eurovision a modifié son système de vote pour renforcer la confiance et la transparence. Et cette année encore, de nouvelles règles ont vu le jour, stipulant notamment qu'un pays en guerre ne peut plus accueillir l'Eurovision, une mesure qui n'empêchera pas l'État hébreu de se présenter à nouveau en 2027.
0: Et dans quelques heures maintenant, Sophie Adenauer va s'aventurer une deuxième fois à l'extérieur de la Station Spatiale Internationale pour terminer sa mission. La sortie dans l'espace de l'astronaute française doit permettre de remplacer une antenne de communication et devrait durer plus de 6 heures. Sa première sortie n'avait pas permis de remplacer cette antenne. Les deux astronautes avaient été retardés par des boulons et des connecteurs récalcitrants. Tous les bricoleurs de la planète compatissent. Ingénieurs de formation et ancienne pilote.
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8: Bonjour à toutes et tous. Aujourd'hui, mardi 25 août. Après les orages de lundi, cette journée de mardi s'annonce agréable, avec des températures estivales et un soleil généreux. Le vent est faible. Des passages de nuages d'altitude sans conséquence voilent temporairement le soleil l'après-midi. Il fait jusqu'à 30 degrés à Rieux et Muret, 28 degrés à Saint-Gaudens. La nuit prochaine, des bandes nuageuses, parfois denses, remontent des Pyrénées. Et malgré l'absence de vent, les températures ont du mal à descendre autour de 20 degrés en fin de nuit. Mercredi 26 août. Le ciel est nuageux avec toujours ces bandes de nuages élevées, parfois denses, qui remontent du sud. Le soleil se cache temporairement derrière ces nuages d'altitude. Le vent s'oriente au secteur sud-est et se renforce dans le domaine du vent d'OTAN, avec des rafales à 60 km/h du Lauragais au Murotem. Sur les crêtes des Pyrénées, le vent de sud est fort, avec des rafales jusqu'à 100 km/h. Prudence si vous allez en montagne. Les températures, malgré cette couverture nuageuse, sont très chaudes, autour de 30 à 32 degrés sur la région toulousaine, mais jusqu'à 35 degrés sur le Comminges et les coteaux du Savès. Bonne journée à toutes et tous.
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9: Montesquivolvestre, histoire d'hier et d'aujourd'hui.
10: On les appelle les Montesquiviens et les Montesquiviennes.
11: Ils et elles habitent depuis plusieurs générations, ou parfois quelques années à peine, à Montesquivolvestre, une petite commune rurale de la Haute-Garonne.
12: Une ville agricole, commerçante. Une ville traversée par l'eau, autant de caractéristiques qui ont marqué la vie des habitants.
10: Leur histoire porte la mémoire de Montesquieu, mais elle dessine aussi le quotidien et le devenir de ce territoire aux identités multiples.
9: Prêt pour la rencontre ?
13: Montesquieu-Volvestre, c'est une place centrale, un marché et quelques rares commerces. Rien à voir avec la richesse du tissu commerçant d'il y a quelques décennies. En 2026, la situation peut-elle s'améliorer ? Jeannine Durand, 94 ans, ancienne figure commerçante du village.
14: Quand on a acheté là, on a refait le magasin un peu plus moderne, c'est-à-dire que les gens puissent se servir sans... voyez ? Alors, peu à peu, ils se sont habitués quand même à se servir. Mais on a été les premiers à faire, comme je vous dis, pas un libre-service, si vous voulez, une petite épicerie plus facile à gérer, si vous voulez. Il y avait trois bouchers, toujours, trois, si ce n'est quatre, dans le rumage. Et des épiciers, nous en avions, nous étions, je pense, quatre. Il y en avait, oui, quatre. Il y avait le petit casino, qui vient de fermer il n'y a pas longtemps, d'ailleurs. Il y avait chez nous, là, enfin, ce que nous avions acheté, nous, qui est sur la place, là, la maison qui est sur la place. Il y en avait une autre au fond de la rumage, Madame Touzet. Il y en avait une petite épicerie aussi, après le pont, sur la route du bar, en haut du village. Là. Donc nous étions cinq épiciers, et tout le monde travaillait plus ou moins. Bon, il n'y avait pas, ça, c'était pas, on n'était pas exigeant comme maintenant, peut-être pour la marchandise, enfin pour la marchandise, comment dire. On n'achetait pas le superflu, on n'achetait que l'indispensable, presque. Enfin, on a très bien vécu à Montesquieu, on a été très bien adoptés. Et quand je vous dis, j'ai connu Montesquieu avec mon amie Louisette, là, qui le grand-père avait son magasin de vélo. Et puis, il y avait bien de petits magasins à côté. Entre autres, une boulangerie, il y en avait quatre boulangeries à l'époque. Il y en a encore deux, je pense. Et tout le monde travaillait à l'époque. Mais c'était, comme je vous dis, moi, les années de mes 20 ans, quoi. Alors, j'ai connu certains magasins que personne n'y a vu, parce que je disais l'autre jour à quelqu'un que dans la rue Mage, j'ai connu, moi, une marchande de tissus. C'est-à-dire, le magasin n'était pas très grand, mais elle vendait des tissus au mètre pour faire une robe, pour faire un truc. Vous voyez ? Personne ne se rappelle de ma bouffartique, là, qui avait... Les charcutiers, c'était pareil, il y en avait trois, quatre. Des commerces à Montesquieu, il y en avait un à chaque porte. Il n'y en a plus aucun. On faisait une fête tous les ans. Avec là, on avait monté cette association de commerçants à un moment donné, où on avait un monde fou. On faisait une paella géante tous les derniers samedis de juillet. Nous avons eu jusqu'à 600 personnes faire des paellas jusqu'à 600 personnes. Vous voyez, on avait le charcutier qui était avec nous, le boucher qui était avec nous. Tous les commerces se réunissaient. On travaillait tous avec le même esprit, faire travailler le village. Comme je vous dis, il y a eu davantage de jeunes qui étaient obligés d'aller travailler ailleurs, d'ailleurs, parce qu'il n'y avait pas de quoi travailler à Montesquieu. Donc, ils étaient obligés d'aller travailler soit à Carbonne, soit à Toulouse. Mon fils a fait 40 ans le chemin Montesquieu-Toulouse. Hein. Bon. Alors, en rentrant, c'était un peu logique ce que je vais vous dire. Il rentrait à 7 heures le soir. À Montesquieu, tout était fermé ou presque. Mais en passant, s'ils passaient devant Leclerc, devant n'importe qui, ils faisaient leurs courses en passant. Donc, ça c'est un peu. Ça a commencé à changer, là. Parce que les gens ne vivaient plus avec leur patelin, quoi. Au lieu de faire travailler les petits commerçants de Montesquieu, comme tout le monde le faisait à l'époque, bon, c'était plus le même rythme de vie, on le sait. Ils étaient obligés, ils se seraient peut-être passés d'aller travailler ailleurs. Ils auraient préféré travailler à Montesquieu, mais travailler à quoi? Il n'y avait pas d'usine, il n'y avait pas de. Vous voyez ce que. C'est ce qui a un peu tué tous les petits commerces, tous les petits villages.
13: Adrien Lafont, 24 ans, il tient un atelier de sérigraphie.
15: Moi, ce qui m'a poussé à le faire ici, c'est déjà le côté sentimental, parce que moi, je suis né ici, j'ai toute ma famille à Montesquieu, et je tiens beaucoup au village, c'est très chauvin, on va dire. Compliqué de trouver plus chauvin, je pense, à mon âge. Et puis, c'est un peu la facilité aussi, forcément, parce que je connais beaucoup de monde ici. Tout le monde connaît un peu la famille à travers les anciens commerçants qu'on avait dans ma famille. Puis le nom revient beaucoup ici, comme plein d'autres familles ici. Il y a des gens très connus de génération en génération. Donc forcément un peu la facilité et le confort aussi, parce que c'est facile de se faire connaître quand on est de notre famille. Et puis je suis plus à l'aise ici que nulle part ailleurs, on va dire. C'est mon village. Je me considère comme un commerce, oui et non, parce que j'accueille pas du monde ici qui vient directement acheter, des gens qui se croisent, qui discutent. Je suis pas une fleuriste, ni un boucher, ni des gens qui viennent vraiment. Ça apporte pas de l'activité dans le village, on va dire. J'ai pas des gens qui font la queue devant chez moi, qui reviennent, qui rentrent, qui sortent. C'est assez particulier, mais des commerces comme ça, il n'y en a plus beaucoup à Montesquieu. Et même moi, quand je suis né, il n'y a pas besoin de remonter bien loin. Il y avait, mais de mes souvenirs, il y avait, oui, c'est ça, 2-3 restaurants. Et il y avait 2 bars réputés quand même qui tournaient. Et puis après, un autre qui a ouvert qui est toujours présent. Et donc, ça faisait 3 bars et qui fait aussi restaurant. Donc, ça faisait 4 restaurants. Bon, il y en a qui fermaient, il y en a qui rouvraient. Mais à chaque fois, ceux qui rouvraient fonctionnaient. Et là, maintenant, c'est vrai que pour les restaurateurs, quand ils ouvrent, c'est compliqué de fonctionner. Alors qu'avant, c'était pas du tout le cas, tout le monde. Donc, c'est bien dommage parce que. Avant, je me rappelle, même moi étant petit, ben, on avait de quoi sortir, se rejoindre et j'accompagnais mes parents avec leurs amis. Il y avait vraiment de l'activité, même il n'y a pas si longtemps que ça. Peut-être le truc qui manque ici, je trouve que c'est des endroits où on peut se retrouver. Entre amis ou même des touristes quand ils viennent. Moi, si je me mets à la place d'un touriste qui ne connaît pas Montesquieu, je viens ici, je serais un peu surpris parce qu'il n'y a pas vraiment de. Il y a un restaurant-bar, mais après, il n'y a pas de terrasse où on peut s'arrêter, boire un coup, passer un moment convivial. Moi, de l'espoir pour ici, j'en ai toujours eu parce que je sais qu'il y a du potentiel comme dans beaucoup de villages. Retrouver l'ancien temps, on le retrouvera jamais parce que le monde il avance, il évolue et on peut pas. Et puis sûrement qu'avant il disait c'était mieux avant aussi. Donc on peut pas vouloir copier ce qui se passait avant. Mais au moins déjà discuter entre nous et retrouver du lien dans les villages et pourquoi pas des commerces avec. Je pense que ce serait déjà un bon pas avec l'ère du temps d'aujourd'hui, mais pas des petits commerces comme avant où tout le monde s'arrête une heure parler parce qu'ils ont le temps. Mais au moins avoir des endroits où il y a des gens, quoi, qui font sortir les gens du moins. Parce que des fois ici, ça fait un peu peur quand on sort dans les rues le dimanche ou le samedi et qu'il n'y a pas grand monde. Je trouve ça dommage.
9: Merci de nous avoir accompagnés dans cette balade montesquivienne.
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0: qu'on se le dise. De Muret jusqu'au pied des Pyrénées, c'est la chronique touristique du Sud Toulousain. Une idée originale de Philippe Congar pour Radio Galaxy. Savez-vous que... C'est Mathilde qui est avec nous. Alors Mathilde, elle a beaucoup d'originalité, surtout ses initiatives. Elle a un café itinérant, nous on aime bien itinérant, en milieu rural, on aime bien le milieu rural, dans le Gers, en Haute-Garonne. C'est une idée qui est originale et conviviale. Mathilde, elle a une petite caravane dans laquelle il y a un café et elle va là où il n'y a pas de café. Alors on l'a dit, en milieu rural principalement, Haute-Garonne et Gers.
1: Voilà, c'est ça, tout à fait. Moi, je suis basée à Portet-sur-Garonne. Mmh. L'idéal, c'est de me déplacer à moins de 60 km de mon domicile. Mmh. J'ai fait quelques petites exceptions cet été pour aller dans les Pyrénées, notamment à Binos ou à Le Cain. Et sinon, je me déplace dans tous les petits villages qui n'ont plus de café, plus de commerce.
0: On vous appelle, et qu'est-ce qu'il y a dans cette caravane?
1: Alors, dans cette caravane, il y a des frigos, bien sûr, et congélateurs. Parce que je propose des produits locaux, des produits du terroir, donc la bière, bière artisanale. Je propose des limonades artisanales. Bon, je propose des glaces aussi qui sont artisanales, de Buzet-sur-Tarn, qui sont réalisées par un agriculteur. Et je propose également des plateaux apéritifs avec des produits et des bons produits du terroir, des rillettes du Gers notamment. Il y a de l'houmous, il y a du fromage de Montrégeau. Tout un ensemble de produits du terroir.
0: On précise que c'est la première saison pour vous, hein, c'est le démarrage 2026.
1: Oui, exactement. Alors, c'est une année test. Mmh. Je vais donc dans les communes, mais je suis aussi très intéressée pour aller dans d'autres endroits qui favorisent le lien social et intergénérationnel, comme ça a été le cas vendredi à la Ménardière, qui est un habitat partagé. Je suis allée avec ma caravane et il y avait un concert de violoncelle. Ça a réuni une cinquantaine de personnes et c'était vraiment une très très chouette soirée.
0: Vous êtes enchantée?
1: Je suis enchantée et très demandeuse de découvrir des endroits de ce genre pour proposer mes services de café itinérant.
0: C'est un lien social, c'est un lien entre les générations, c'est en milieu rural. On va donner votre adresse internet de façon à ce que éventuellement les personnes, associations intéressées peuvent vous joindre. Est-ce que vous avez des dates là, pour la fin août à nous proposer?
1: Oui, alors je vais dans le Gers, à Sébouffiel, le vendredi 28 août. Et ensuite, je me rends le samedi 5 septembre à Sainte-Marie, dans le Gers. Et puis ensuite, dans les Pyrénées, le vendredi 18 septembre à Le Cain.
0: On peut vous contacter, Mathilde, pour cette sympathique initiative guinguette nomade au singulier 31, tout attaché, @gmail.com. On peut vous souhaiter une belle fin d'été. Et puis, il y a de la musique également, on a oublié de le dire quand même, autour de la caravane.
1: Alors, écoutez, là, non pas tout le temps, mais si la commune ou si l'endroit veut mettre de la musique, ils en mettent. Mmh. Généralement, quand je me déplace, soit je propose aussi, je mets à disposition des jeux de société. Et puis voilà, les gens, ça favorise le lien intergénérationnel, les gens jouent et découvrent aussi des jeux. Et ils peuvent venir aussi avec leurs jeux.
0: Alors, à bientôt et surtout, qu'on se le dise.

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1: Plusieurs offres sont à pourvoir en ce moment avec l'agence d'emploi Où Boulot à Caserres. Tout d'abord, un infirmier ou infirmière diplômé d'État au sein d'un EHPAD sur le secteur de Saint-Gaudens. Le poste est à pourvoir à partir du 1er septembre pour un temps plein avec un CDI à la clé. Sur le secteur de Saint-Ilix-le-Château, on recherche un chauffeur poids lourd manutentionnaire pour des livraisons plus des ravitaillements de chantier. Le FIMO est obligatoire. On recherche aussi un poseur de panneaux photovoltaïques sur le secteur de Saint-Ilix-le-Château également, un tourneur-fraiseur conventionnel fousseré et enfin un charpentier métallique sur le secteur de Caserres. 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
0: Et si vous aussi vous cherchez un emploi ou que vous avez un emploi à proposer, envoyez-nous vos annonces en allant sur notre site internet radiogalaxie31.com, rubrique annoncer. C'est avec grand plaisir que nous les diffuserons. Merci de votre fidélité. Je vous dis à très vite.

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1: Paul Lonsin-Spinelli.
0: RFI Midi continue avec le grand journal de la mi-journée. Bonjour Arnaud Souk.
2: Bonjour Paul, bonjour à tous.
0: Avec à la une les conséquences déjà visibles du nouveau train de sanctions américaines contre l'Iran.
2: Si l'on ne connaît pas encore le contenu exact de ces mesures, l'effet immédiat, lui, se fait bien sentir. La monnaie iranienne s'effondre, rendant la vie encore plus difficile. On sera à Téhéran dans une minute.
0: Les relations diplomatiques entre Washington et Damas continuent de se réchauffer et c'est tout un pays qui reprend espoir.
2: Les États-Unis viennent de retirer après 47 ans la Syrie de sa liste des pays soutenant le terrorisme. Damas y voit l'occasion idéale de poursuivre sa réintégration sur la scène internationale après 14 ans de guerre civile. Dans ce journal également, nous vous expliquerons pourquoi la question des data centers aux États-Unis vient percuter de plein fouet la campagne électorale de Donald Trump et des Républicains pour les élections de mi-mandat. On vous parlera de la politique en France. À moins de 9 mois désormais de la présidentielle, les candidats du bloc central, Gabriel Attal et Édouard Philippe, rivalisent de propositions dans le domaine de l'éducation. Et puis on jettera aussi un œil à 408 km au-dessus de nos têtes, où l'astronaute française doit effectuer d'ici un petit peu plus d'une demi-heure sa deuxième sortie dans l'espace en moins d'une semaine pour terminer la réparation d'une antenne de la Station Spatiale Internationale.
0: Mais d'abord donc Arnaud, l'Iran qui doit faire face aux nouvelles sanctions économiques américaines.
2: Pas beaucoup de détails sur le contenu de ces mesures et la date de leur entrée en vigueur, mais Scott Bessent, le secrétaire d'État au Trésor, explique vouloir asphyxier l'économie iranienne en s'en prenant notamment au secteur de l'or, de l'aviation et du transport maritime. Il menace également les États qui ne coopéreraient pas avec les États-Unis. Ils partageront l'isolement de l'Iran, dit Scott Bessent, qui envisage notamment de les exclure du système dollar. Sur place à Téhéran, la vie risque, quoi qu'il en soit, de s'en trouver encore plus difficile. Correspondance de Siavosh Ghazi.
3: Avec l'annonce de nouvelles sanctions les plus lourdes par les États-Unis contre l'Iran, la première conséquence a été une chute vertigineuse encore plus importante de la valeur de la monnaie iranienne. Le rial a encore perdu de sa valeur face au dollar et face à l'euro. Conséquence, il y aura une hausse des prix, notamment des produits de consommation courante, ce qui aura des effets bien évidemment sur la vie de tous les jours des Iraniens. Beaucoup de produits ont augmenté ces derniers jours, donc une première conséquence importante, mais l'Iran insiste sur le contrôle du détroit d'Ormuz en affirmant que si jamais des pays accompagnaient les États-Unis dans leur guerre économique contre l'Iran, il y aura des réactions militaires importantes, en particulier contre les Émirats Arabes Unis, mais dans le même temps, les négociations entre l'Iran et la partie pakistanaise qui avait joué les intermédiaires qui avait abouti au cessez-le-feu mettant fin à la guerre de 40 jours ont continué. Les résultats ont été positifs, a déclaré le chef de l'état-major des forces armées pakistanaises qui était venu à Téhéran. Aujourd'hui, le ministre aux manettes des affaires étrangères doit également venir à Téhéran pour poursuivre ces négociations.
2: Les précisions de Siavosh Ghazi à Téhéran pour RFI. En Afghanistan, alors que le régime des talibans célébrait il y a quelques jours les 5 ans de la chute de Kaboul et de son retour au pouvoir, l'UNICEF alerte ce mardi, près d'1 million d'enfants pourraient mourir de malnutrition dans le pays faute de soins. Près de 4 millions d'enfants afghans souffrent de ce mal, notamment après les séismes meurtriers de l'année dernière. Le programme de nutrition de l'UNICEF nécessite 180 millions de dollars pour l'Afghanistan cette année. Il n'est financé qu'à hauteur de 22%.
0: C'est une nouvelle étape du rapprochement entre la Syrie et les États-Unis.
2: Longtemps opposés, notamment en raison du soutien de la Syrie à l'Iran, Washington et Damas ont repris leurs relations après la chute de Bachar el-Assad il y a près de 2 ans. L'administration Trump avait déjà levé certaines sanctions qui pesaient sur le pays et ce lundi, elle a annoncé qu'elle retirait la Syrie de la liste des pays soutenant le terrorisme, un soulagement pour les nouvelles autorités syriennes. Bonjour Guillaume Delteil.
4: Bonjour Arnaud.
2: Le président syrien Ahmed al-Shara estime que son pays se débarrasse d'un lourd fardeau.
4: Oui, la Syrie est le pays à être resté le plus longtemps sur la liste états-unienne des pays soutenant le terrorisme depuis 1979, en fait, année de sa création. Elle y a côtoyé la Libye, l'Irak, le Yémen du Sud, l'Iran, Cuba, le Soudan ou la Corée du Nord. 47 ans de sanctions qui expliquent la joie affichée par les autorités syriennes depuis l'annonce de Washington. Il s'agit d'une étape historique, selon le ministre des Affaires étrangères qui a œuvré à ce retrait. Elle ouvre une voie majeure et attendue de longue date, salue lui le ministre ministre des Finances. Ce retrait permettra à la Syrie de retrouver sa place naturelle au sein du système économique mondial et de bâtir un système financier moderne et fiable, s'est réjoui de son côté le gouverneur de la Banque centrale. Washington avait renoué le dialogue avec la Syrie après la chute de Bachar el-Assad en décembre 2024 et avait commencé, vous le disiez, à lever les différentes sanctions imposées au pays, ce à partir de mai 2025. Donald Trump a marqué une certaine proximité avec le nouveau dirigeant syrien, pourtant issu d'un groupe qui s'est revendiqué du djihadisme. Le retrait de cette liste est une étape de plus dans la normalisation des relations entre les deux pays.
2: Les explications sur RFI signé Guillaume Delteil.
0: En Turquie, les autorités sommées de libérer le mécène Osman Kavala.
2: La Cour européenne des droits de l'homme ordonne à Ankara de redonner sa liberté dans les plus brefs délais à ce mécène sous les verrous depuis 2017. Osman Kavala, bête noire du président Recep Tayyip Erdogan, avait alors été condamné à la détention à perpétuité. Mais la CEDH, basée à Strasbourg en France, juge cette décision nulle et non avenue. Alors qui est cet homme? Pourquoi la justice européenne a-t-elle ordonné sa libération? Réponse avec notre correspondante en Turquie, Anne Andlauer.
5: Au moment de son arrestation en octobre 2017, Osman Kavala était une figure centrale de la société civile turque. Pendant plus de 30 ans, ce chef d'entreprise fortuné a soutenu des causes qui lui tiennent à cœur, le dialogue turco-arménien, la question kurde, l'expression des minorités ou encore la protection de l'héritage culturel anatolien au sein de son ONG, Anadolu Culture, un mécène engagé mais discret, pas un opposant politique à proprement parler. Son sort semble avoir basculé en 2013, après les manifestations massives du parc Gezi contre Recep Tayyip Erdogan, alors Premier ministre. Les médias proches du pouvoir se sont mis à le qualifier d'ennemi de l'intérieur, de Soros de Turquie, en référence au milliardaire et philanthrope George Soros, accusé par ses détracteurs de chercher à déstabiliser des gouvernements. En avril 2022, un tribunal a condamné Osman Kavala à la prison à vie pour tentative de renversement du gouvernement. Pour les proches et les nombreux soutiens d'Osman Kavala en Turquie comme à l'étranger, cette accusation est absurde et visait surtout à faire peur, donc à faire taire le reste de la société civile turque, largement réprimée depuis le coup d'État manqué de l'été 2016. Anand Leur, Ankara, RFI.
0: Ankara, où il est actuellement 15h07, 19h07 à Naypyidaw, en Birmanie.
2: La Birmanie, où il y a 9 ans, jour pour jour, le 25 août 2017, l'armée lançait une répression féroce contre les Rohingyas. Plus d'un million de personnes issues de cette minorité musulmane étaient forcées à fuir et beaucoup ont trouvé refuge à la frontière avec le Bangladesh dans le camp de Cox Bazar. Bonjour Nicolas Feldman.
6: Bonjour Arnaud, bonjour à tous.
2: 9 ans plus tard, le site est devenu le plus grand camp de réfugiés du monde.
6: Oui, pour vous donner une idée, ce camp de réfugiés, c'est à peine la taille d'une petite ville française, un camp dans lequel s'entassent plus d'un million de personnes. À Cox Bazar, un habitant sur deux est un enfant. Gholam Mostafa est le responsable sur place de l'ONG Save the Children.
7: Vous avez des enfants qui sont nés ici. Ils ont maintenant 9 ans, habitent dans ce camp surpeuplé et ne peuvent pas sortir. Ils ont besoin de services élémentaires, d'accès à l'éducation, à la nourriture, à l'eau. Ces enfants sont les plus vulnérables.
6: Sur place, Save the Children dispose d'un hôpital, elle dispense des cours aux enfants, offre un accès à l'eau potable, mais 9 ans après l'arrivée massive des Rohingyas, les fonds des donateurs sont en baisse et le défi désormais pour l'ONG, faire plus avec moins d'argent.
7: Nous avons perdu 5 millions de dollars. Les moyens ont baissé alors que les besoins augmentent. Chaque année, 35 000 enfants naissent ici. Je lance un appel à tous les donateurs pour qu'ils continuent à nous soutenir. Ces enfants sont ceux qui souffrent le plus et ils dépendent entièrement de l'aide humanitaire. Sans leur soutien, ils perdent espoir.
6: Dans une déclaration commune, 16 représentations diplomatiques occidentales rappellent ce droit des Rohingyas à rentrer en Birmanie, même si elles estiment aujourd'hui que les conditions pour un retour ne sont toujours pas réunies.
0: Explication de Nicolas Feldman et on reparle de la situation humanitaire des Rohingyas avec notre invité dans une dizaine de minutes.
2: La nuit de terreur dans les rues de la capitale haïtienne Port-au-Prince. Une attaque a fait au moins 40 morts et plusieurs disparus. La guerre des gangs fait rage depuis de nombreuses années dans ce pays le plus pauvre des Amériques. Les membres d'un gang, justement, ont fait une incursion dans un camp de déplacés situé dans une église sur les hauteurs de la ville.
0: Aux États-Unis, la fronde anti-data center s'invite dans la campagne des élections de mi-mandat.
2: Ces gigacentres de données poussent comme des champignons ces derniers mois, suivant le développement fulgurant de l'intelligence artificielle, mais ils suscitent l'ire de nombre d'Américains. Le président Donald Trump les défend mordicus, assurant qu'ils sont essentiels pour gagner la bataille de l'IA face à la Chine. Pourtant, de nombreux candidats républicains au Congrès constatant la grogne de la population, notamment dans les zones rurales, se montre beaucoup...

Nous allons maintenant faire un saut temporel. Voici un titre qui est sorti au mois d'août. Mais c'était en 2003. Souvenez-vous.

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2: On les appelle les Montesquiviens et les Montesquiviennes.
3: Ils et elles habitent depuis plusieurs générations, ou parfois quelques années à peine, à Montesquieu-Volvestre, une petite commune rurale de la Haute-Garonne.
4: Une ville agricole, commerçante. Une ville traversée par l'eau, autant de caractéristiques qui ont marqué la vie des habitants.
2: Leur histoire porte la mémoire de Montesquieu, mais elle dessine aussi le quotidien et le devenir de ce territoire aux identités multiples.
1: Prêt pour la rencontre ?
5: Pendant la Deuxième Guerre mondiale, il était rationné. À la Libération, il a été distribué sous la halle du village comme un cadeau aux habitants. Depuis, il est devenu un aliment incontournable et accessible à toutes les bourses. Il est aujourd'hui fabriqué dans sa méthode la plus traditionnelle dans une des boulangeries du centre. Voici deux histoires de pain.
6: C'est Colette, je suis née en décembre 1936 et ai fait toute ma carrière dans l'enseignement primaire. Il se trouve que pendant la guerre, enfin un peu avant la fin de la guerre, au moment de la libération, même peut-être avant, puisque c'était au moment où les bombardements à Toulouse ont commencé, c'était des bombardements alliés. Nous sommes exilés à la campagne, donc dans ma maison de famille, qui a un passé artisanal, puisqu'il y avait une filature ici. Et donc c'était une époque dont je n'étais pas tout à fait consciente compte tenu de l'âge que j'avais, mais qui m'a laissé quelques souvenirs. Et donc là j'ai une anecdote, ça devait être en 45. Il y avait une carte de distribution du pain, mais en zone rurale il y avait beaucoup de troc. Les gens portaient ou du poisson ou un échange, voilà. Et donc le boulanger du village, c'était le jour de la libération, il a distribué du pain blanc, peut-être pas à toute la population, mais à une grande partie de la population. Et j'ai ce souvenir sur la place du village d'avoir vu ce pain blanc pour la première fois. Et c'est un souvenir que j'ai eu du mal pendant longtemps à évoquer sans émotion, parce que c'était vraiment un souvenir d'enfance, mais doublé d'une atmosphère quand même qui était assez tragique. Je me vois uniquement en train de manger cette tranche de pain. Vous savez, c'est probablement le goût est sublimé. J'avais jamais vu une mie de pain aussi claire, quoi. C'est tout. C'était là, sur la place du village à Montesquieu-Volvestre, c'est-à-dire un peu éloigné de ma maison qui est entre Rieux et Montesquieu-Volvestre. Et voyez, c'est très drôle, je me revois toute seule, alors que vraisemblablement, j'avais mes parents et mes grands-parents auprès de moi. J'ai focalisé là-dessus, quoi. C'était sûrement pour célébrer la libération. Surtout que dans, pas loin d'ici, il y a eu des maquis. À Rimont, dans l'Ariège, il s'est passé en plus petit ce qui s'est passé à Oradour. Ils ont allumé le feu dans une église, ils ont brûlé les gens parce qu'un officier allemand avait été tué. C'était les représailles. Rimont est un village martyr.
7: Et alors là, au marché, vous y allez à peu près tous les mardis, c'est ça ?
6: Pas forcément tous les mardis, mais oui, ici si, quand même, à peu près, c'est le jour où je viens dans Montesquieu, quoi, disons. Alors, vous m'aviez demandé tout à l'heure si je me rappelais de l'endroit où je devais être. C'était par ici, probablement, devant l'église.
7: Devant l'église,
6: donc oui, à peu près, par ici, là. Oui, oui, mais ça, c'est pas photogénique, c'est plutôt radiophonique.
7: Plutôt sous la halle, en fait, ou plutôt à l'extérieur?
6: Non, il me semble que c'était à l'extérieur. Je me revois vaguement en train de manger cette tranche de pain blanc.
8: Allez, merci, au revoir.
6: Pardon.
8: Bonjour.
6: Bonjour, madame. Je prendrai une baguette, s'il vous plaît.
8: Oui. Tenez.
6: Voilà.
8: Et merci. Merci. Et voilà, bonne journée.
9: Merci, vous aussi.
10: Bonjour.
11: Bonjour.
10: Bonjour.
11: Ah oui.
10: Oui,
11: ça va, oui.
12: Je m'appelle Serge Danglas. Je suis né en 1956, donc ça me fait 70 ans aujourd'hui.
11: Ouais, je suis là, ouais. À tout à l'heure, ouais, excusez-moi.
12: Des pains de 2 kilos, 1,5 kg, Et après, je fais des pains qui conservent, qui est un pain qui est façonné à la main, qui se faisait il y a longtemps aussi, toujours pareil, et qui conserve mieux que les pains façonnés à la machine, quoi. Oui, après, la viennoiserie artisanale, bien sûr, pain congelé. Et comme j'adore ça, croissant quand j'étais petit, c'est ce qui m'a appelé à ce métier. C'est pour ça que je suis tatillon sur la viennoiserie, quoi.
8: Merci. Et voilà.
9: Quand on s'est installé ici avec mon mari à la retraite, chaque fois qu'on allait quelque part, on essayait les croissants, donc, que ce soit Caser, Carbone, Rieux. Il n'y a pas de problème, les meilleurs, c'est ici.
12: Tout petit, je passais devant la boulangerie du quartier Saint-Denis et l'odeur m'arrêtait. Il y avait une petite ruelle, un impasse, où je pouvais voir les ouvriers travailler derrière, par la fenêtre. Et les ouvriers, je les regardais, au bout d'un moment, l'ouvrier avait marre de me voir attendre là. Il ouvrait la fenêtre, il me donnait une chocolatine. Il me disait, va-t'en à l'école, tu vas arriver en retard. Mais ça, je le revois, c'est mémorisé, quoi. Comme si c'était hier. J'avais 5 ans, là. Ah, mais c'est l'odeur qui... J'ai commencé à 14 ans et demi, je voulais plus aller à l'école. J'ai décidé, un jour au lendemain, l'école, c'est pas fait pour moi. Et j'ai posé mes livres et mes cahiers, en 5e. J'ai dit, je m'en vais parce que c'est pas possible. J'arrive à la maison, il y a ma mère qui m'a dit, mais qu'est-ce que tu fais, là? Tu sais même pas ce que tu veux faire. Si, je veux faire boulanger. Ma mère, de suite, elle a trouvé un boulanger pour partir. Elle me dit, par contre, il faut aller à Mont-Laure, à 20 km. Le patron, il m'a aménagé une chambre au-dessus du four et je rentrais que le week-end. Et mon métier a commencé là. À Toulouse, j'ai trouvé un patron où je travaillais encore à l'ancienne. J'ai fini mon apprentissage et après, je suis parti au Mirail, travailler dans une boulangerie, comme j'avais mon CAP. Après, j'ai travaillé 2 ans avec un maître toureur. Feuilletage, pâtisserie, viennoiserie et tout ça. Et après, de là, je suis parti à Rangueil, chez un boulanger. Et après, je suis venu ici, en 93, mars 93. Je cherchais une boulangerie, parce que je voulais m'installer. Et c'est le four qu'il y avait à Mont-Laure qui m'a fait venir ici, c'est le même. J'ai failli partir dans le Lot, on m'en a fait visiter une dans le Lot, sur le plateau de l'Albenque. En plus, en pierre du Lot, j'adore ça. Et le gars, finalement, au lieu de la vendre, il a préféré la garder comme maison secondaire. Il a arrêté le métier, c'était chez lui. Et il me dit, t'en as une à Montesquieu, elle est condamnée, il te faudrait y aller jeter un coup d'œil pour voir si peut-être elle est toujours à vendre. Elle a été fermée depuis 2 ans. Et à la chambre des métiers, ils m'ont dit, mais comprenez, monsieur Langlais, vous installez là-bas, il y a déjà 4 boulangeries, vous, ça fait 5. Et alors j'ai dit, écoutez, je vais aller voir, hein, je vais me renseigner. Et quand j'ai vu le pain qui se faisait ici, j'ai dit, non problème, moi ça me va.
8: Parfait. Merci à vous, bonne
12: journée. Je réutilise une farine en quelque sorte, comme faisait il y a bien longtemps. Pour rappeler cette façon et ce goût de pain qui se faisait avant, en rajoutant cette farine. Ils utilisaient à l'époque plus du blé, carrément de la graine, que maintenant. Et le pain blanc est venu après pour utiliser uniquement la farine. C'est plus physique de cuire avec ça qu'avec des fours modernes. C'est la tradition, en fait l'ancienneté, qui fait que le pain doit se cuire comme ça. C'est le pain où il se trouve, il épuise de la chaleur de la pierre. S'il n'y a pas ça, s'il n'y a pas cet échange, ça ne cuit pas comme il faut, quoi. Si on force cette façon de cuire, on détruit tout, quoi, toute la structure du pain qui se mangeait il y a très longtemps.
10: Je m'appelle Lilou et j'ai 10 ans et demi.
7: Il est comment le pain de chez papy et maman?
10: Des fois, on demande trop cuit, il est trop cuit. Normal, bah, il est parfait. Et sinon, il est croustillant et tout.
13: Moi, j'aime bien parce que la croûte est épaisse et que bah, c'est le côté naturel qui me plaît. Voilà. Il faut venir de bonne heure ou il faut réserver.
12: Pour moi, si on ne fait pas cette méthode-là, ce n'est plus du pain. Et les gens le découvrent parce qu'ils ne trouvent plus du pain comme ça. Si, des anciens, ils me disent... Ah, ça me rappelle quand j'étais jeune, ils redécouvrent ce qu'ils mangeaient il y a juste après la guerre, quoi, à la limite.
8: Une frite de fruits, s'il vous plaît.
1: Merci de nous avoir accompagnés dans cette balade montesquévienne.
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0: bientôt.
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0: qu'on se le dise. De Muret jusqu'au pied des Pyrénées, c'est la chronique touristique du Sud Toulousain. Une idée originale de Philippe Congar pour Radio Galaxy. Savez-vous que... C'est Mathilde qui est avec nous. Alors Mathilde, elle a beaucoup d'originalité, surtout ses initiatives. Elle a un café itinérant, nous on aime bien itinérant, en milieu rural, on aime bien le milieu rural, dans le Gers, en Haute-Garonne. C'est une idée qui est originale et conviviale. Mathilde, elle a une petite caravane dans laquelle il y a un café et elle va là où il n'y a pas de café. Alors on l'a dit, en milieu rural principalement, Haute-Garonne et Gers.
1: Voilà, c'est ça, tout à fait. Moi, je suis basée à Portet-sur-Garonne. Mmh. L'idéal, c'est de me déplacer à moins de 60 km de mon domicile. Mmh. J'ai fait quelques petites exceptions cet été pour aller dans les Pyrénées, notamment à Binos ou à Le Quin. Et sinon, je me déplace dans tous les petits villages qui n'ont plus de café, plus de commerce.
0: On vous appelle, et qu'est-ce qu'il y a dans cette caravane?
1: Alors, dans cette caravane, il y a des frigos, bien sûr, et congélateurs. Parce que je propose des produits locaux, des produits du terroir. Mmh. Donc la bière, bière artisanale. Je propose des limonades artisanales. Moi, je propose des glaces aussi qui sont artisanales, de Buzet-sur-Tarn, mmh. qui sont réalisées par un agriculteur. Et je propose également des plateaux apéritifs avec des produits, des bons produits du terroir, des rillettes du Gers notamment. Il y a de l'houmous, il y a

0: demandeuse de découvrir des endroits de ce genre pour proposer mes services de café itinérant.
1: C'est un lien social, c'est un lien entre les générations, c'est en milieu rural. On va donner votre adresse internet de façon à ce que éventuellement les personnes, associations intéressées peuvent vous joindre. Est-ce que vous avez des dates là, pour la fin août à nous proposer ?
0: Oui, alors je vais dans le Gers, à Ségoufiel, le vendredi 28 août. Et ensuite, je me rends le samedi 5 septembre à Sainte-Marie, dans le Gers. Et puis ensuite, dans les Pyrénées, le vendredi 18 septembre à Lequin.
1: On peut vous contacter, Mathilde, pour cette sympathique initiative. Guinguette Nomade au singulier 31, tout attaché, @gmail.com. On peut vous souhaiter une belle fin d'été. Et puis, il y a de la musique également, on a oublié de le dire quand même, autour de la caravane.
0: Alors, écoutez, là, non. Pas tout le temps, mais si la commune ou si l'endroit veut mettre de la musique, ils en mettent. Généralement, quand je me déplace, soit je propose aussi, je mets à disposition des jeux de société. Et puis voilà, les gens, ça favorise le lien intergénérationnel, les gens jouent et découvrent aussi des jeux. Et ils peuvent venir aussi avec leurs jeux.
1: Alors, à bientôt et surtout, qu'on se le dise.

0: Sur Radio Galaxy, je vous présente une artiste toulousaine mais originaire de l'île de la Réunion. Yuni Claize est avec nous, bonjour.
1: Bonjour.
0: Une artiste qui déborde d'énergie, de positivité et de créativité. Je dirais qu'on est entre de l'afro et de la musique urbaine, c'est ça?
1: Exactement.
0: Ok, alors on va commencer par les présentations. Est-ce que vous pouvez vous présenter pour les personnes qui ne vous connaissent pas encore?
1: Alors moi c'est Yuni Claize, mais on m'appelle aussi YK. Je suis originaire de la Réunion et depuis toute petite, j'adore la musique.
0: Eh ben voilà. Ça fait combien de temps que vous êtes arrivée sur Toulouse?
1: Ça fait 2 ans, donc c'est tout récent. Franchement, j'apprécie bien les Toulousains.
0: Ah ben, est-ce qu'on peut dire que vous avez choisi la meilleure ville?
1: Oui.
0: Quand même.
1: Super, faut à la ville rose.
0: Alors, comment ça a démarré la musique pour en arriver aujourd'hui à ce premier single?
1: Alors, ça a démarré à l'âge de 13 ans. J'avais une cousine qui est décédée aujourd'hui. Enfin, ça fait un bon moment. C'est elle qui m'a mis sur la voie de la musique. Le premier freestyle qu'elle a lâché et tout, ça m'a inspiré. Et c'était comme un exemple pour moi. Je me suis inspiré de ça et après son décès, ben, j'ai vu que, fin de compte, il me fallait un remontant. Et comme j'ai gardé ce souvenir-là d'elle, c'est ce qui a fait que c'était l'élément déclencheur en moi d'écrire une musique.
0: Ouais.
1: Surtout, ce que je vis dans la musique, c'est profond parce que la musique, ça touche l'âme avant tout. Quand on écoute de la musique, là, on écoute les paroles. Ça a aussi un sens sur la personne qu'on est.
0: Ce décès de votre cousine, ça vous a mis sur le chemin de la musique et ça vous réussit bien.
1: Oui.
0: On va l'écouter dans quelques instants. Donc, autodidacte, du coup?
1: Autodidacte.
0: Et aujourd'hui, il y a une équipe qui vous accompagne pour tout ce qui est composition, réalisation, etc.
1: J'ai mon équipe. Il y a Monsieur MLD et Monsieur Baptiste ici présent.
0: Ok. Par contre, les textes et en particulier ce texte sur Compatible à 100%, ça vient de vous et de ce que vous aviez envie de partager.
1: Exactement ça. Compatible à 100%, ça m'inspire de l'amour. J'ai toujours été dans l'amour en fait. Mes parents ils m'ont donné de l'amour. Il y a l'amour des autres aussi. Donc moi aussi je propage de l'amour autour de moi. L'amour c'est vital, c'est la plus belle énergie qui existe sur Terre. Donc pour moi, la propager c'est formidable.
0: Alors justement, on m'a dit avant que vous veniez dans nos studios, on m'a dit tu vas voir, elle est toujours agréable, elle sourit tout le temps. Et c'est vrai, je confirme. Cette positivité, c'est quelque chose que vous aimeriez faire passer à travers vos musiques?
1: Oui, je partage beaucoup de positivité à travers la musique. Je fais des sons love, mais aussi conscients, pour impacter certaines personnes qui ont besoin de se retrouver dans cette musique-là.
0: De s'identifier à vous.
1: Oui, oui, dans ce que j'écris.
0: Bon, en même temps, quand on vient de La Réunion, on peut être que positif, hein?
1: Ah, exactement, vrai, bien sûr, les tropiques ramènent le soleil.
0: Bon, eh bien, pensons positif aujourd'hui. Mon petit doigt me dit que vous êtes très ambitieuse avec le souhait de réaliser la plus grande carrière possible. À quel moment vous vous êtes dit « j'ai envie que la musique soit plus qu'un passe-temps », entre guillemets, et d'en faire ma vie?
1: Je dirais, ouais, décembre 2021-2022, j'ai écrit un son et ça a déclenché quelque chose. Parce que le son, je l'ai écrit en français et en créole. Ce son-là, il est toujours significatif pour moi. Ça a fait que j'ai pris une année sabbatique. Je travaillais, mais j'ai pris une année sabbatique pour me concentrer sur moi et sur mon développement personnel. Donc ça m'a permis de me concentrer aussi spirituellement. Au fur et à mesure, j'ai vu que mes écrits, ça s'est amélioré.
0: Oui, bien sûr.
1: Oui, ça s'est amélioré et j'étais contente. Je suis toujours contente, quoi. Mais voilà, je suis quand même fière de moi, de partager la positivité autour de moi. Parce que cette vibes-là, je dois la répondre.
0: Oui, la répondre autour de vous,
1: ouais,
0: totalement.
1: Ouais. Exactement ça.
0: C'est vrai que vous me disiez juste avant que vous, vous écoutez d'abord la musique et ensuite vous adaptez vos textes.
1: Oui.
0: Il y en a, c'est l'inverse. Ils écrivent d'abord les textes et ensuite ils adaptent à la musique. Mais vous, c'est l'inverse.
1: Oui, c'est l'inverse, oui. J'écoute la mélodie. Ce que j'ai écrit était déjà... était déjà dans la musique.
0: Puis la mélodie, tout ça
1: mélodie,
0: vous inspire.
1: Oui. Franchement, la mélodie, moi j'aime beaucoup les instrus guitare. Guitare surtout. J'écoute beaucoup de musique, moi, du rap, du R&B, de la drill, du reggae. Ouais, toutes sortes de musique.
0: Quels sont les artistes qui vous influencent?
1: Bon, il y a Singula, bon, niveau afro. Bon, je dirais Dadju aussi, il a bon flow, bonne rythmique. Du côté de chez moi, à La Réunion, il y a Nico Real Lion.
0: Ok.
1: Ouais, c'est un artiste de la capitale et en ce moment, il fait bien parler de lui.
0: Ok. Donc, Nico, on retient.
1: Oui, Nico Real Lion.
0: Comme je dis souvent, il y a énormément de jeunes artistes comme vous, talentueux et pleins d'ambition qui souhaitent se faire connaître et en vivre. Vous, c'est quoi votre petit truc en plus pour se démarquer des autres?
1: Mon originalité, je suis toujours moi-même en fait. Je me fais pas passer pour quelqu'un d'autre, mais je suis moi-même. Je m'adapte à mon environnement. Si je vois que c'est pas bon, ben je m'en vais.
0: Alors aujourd'hui, vous vous démarquez très clairement avec ce premier single qui s'appelle Compatible à 100%. Oui. Vous nous l'avez dit, ça parle d'une histoire d'amour.
1: Oui.
0: Une histoire personnelle?
1: Pas personnelle, mais ça peut rentrer un peu personnellement, mais je rentrerai pas dans les détails.
0: Ok. Bon, alors gardez bien les petits secrets.
1: Si.
0: On va marquer une petite pause musicale avec un extrait de votre premier single Compatible à 100%. C'est l'artiste Uniclaze qui est avec nous.

0: Le premier single de l'artiste toulousaine Uniclays, compatible à 100%, qu'on peut retrouver sur toutes les plateformes musicales. Et qui dit premier single, dit premier clip également.
1: Évidemment, le clip compatible à 100% sera disponible sur les plateformes de téléchargement légal et sur YouTube.
0: Pour écrire cette chanson, est-ce qu'il faut nécessairement, d'après vous, vivre des histoires qui nous ont marquées, vivre des chagrins, des regrets, pour écrire et être inspiré, d'après vous ?
1: Pas forcément. Des fois, je m'inspire aussi des autres. Dans Compatible à 100%, je parle de femmes indépendantes. Et moi, dès que j'ai pris mon indépendance, je me suis rendu compte qu'il y a beaucoup de choses qui changent. Je me suis pris en main et j'ai fait en sorte que je tienne l'équilibre. Même si la balance, parce que moi je suis balance, donc même si des fois la balance perd son équilibre, mais je fais en sorte que ça retrouve la stabilité.
0: Donc tout se rejoint et tout s'équilibre finalement.
1: Exactement.
0: Uniclays, vous venez de l'île de la Réunion. Est-ce que ces influences musicales réunionnaises, alors je pense à la culture créole, je crois, il y a la malouya, c'est ça ?
1: Le malouya.
0: Le malouya.
1: Oui.
0: Est-ce que ces cultures peuvent vous apporter des couleurs ou des sonorités différentes dans votre style afro ?
1: Oui. Parce que en ce moment à La Réunion, ça fait un bon moment déjà, les artistes ils ont développé le Maloya Trap.
0: Okay.
1: Donc c'est de la trap mélangée à la musique traditionnelle. Et c'est un bon ressorti.
0: Alors j'ai presque envie de vous dire, mais qu'est-ce que la trap ?
1: Mais la trap, c'est le rap moderne d'aujourd'hui. Hein. Avant, on disait rap, mais là, ça a transformé le truc, quoi. Même la sonorité, je trouve que ça a changé. Oui, oui, ça a beaucoup changé. Mais il faut toujours garder le côté old school aussi, parce que le old school, ça ne s'oublie pas.
0: Des concerts de prévu ?
1: Oui, bien évidemment, c'est en cours de préparation. Je vous communiquerai sur Insta et sur Snapchat. Vous pouvez me retrouver sur Insta YNICKKLEYS.
0: Et en attendant, on retrouve votre premier single compatible à 100%, disponible sur toutes les plateformes musicales. On vous retrouve également, comme vous l'avez dit, sur les réseaux sociaux, notamment Instagram et Snapchat. Uniclays, merci d'avoir été avec nous. Et on se quitte en musique sur votre titre compatible à 100%. Très bonne journée à vous.
1: Merci à vous aussi.

0: Bonjour à tous et bonjour à toutes, bienvenue sur le 98.5 FM, la radio du Sud de Toulousain. Et ça va être la fin de l'été bientôt et comme tous les ans, Rieux-Volvestre accueille une saison théâtrale. Cette année, c'est un petit peu différent, 10 ans que c'était organisé par Tout Art Collectif. Cette année, c'est repris avec une formule novatrice, avec plusieurs associations. L'association des Ateliers des Arts de Rieux-Volvestre, le Grand Rock, la compagnie théâtre installée sur Carbone. Et on va avoir également la compagnie des Éléphantaux. Alors tout ça, ça va se dérouler le vendredi 28 et le samedi 29 août, le dernier week-end du mois d'août. C'est pour ça qu'on parle de fin d'été. À Rieux-Volvestre, ça va être quelque chose d'un peu novateur parce que ça ne va pas se situer exclusivement sur le parc Jacobin, mais il y avoir des déambulations dans la ville pour pouvoir faire un peu de visite patrimoniale. On va avoir exactement, par exemple, la Tourasse, comme d'habitude, on va avoir les jardins privés, on va avoir la cathédrale, on en parlera d'ailleurs avec une compagnie qui est venue exprès pour ça, qui s'appelle la compagnie Triphase, et plusieurs spectacles et des repas qui sont organisés pendant ces deux jours. Et pour en parler, je suis avec la présidente des Ateliers des Arts, la responsable pédagogique du Grand Rock et le metteur en scène de la compagnie Triphase. Brigitte, Atelier des Arts, bonjour.
1: Bonjour. Bonjour à tous et à toutes.
0: Noémie, elle, compagnie du Grand Rock, bonjour.
2: Bonjour Bruno, bonjour tout le monde.
0: Et Charles Pommel, donc pour la compagnie Triphase, bonjour.
3: Salut, salut à tous.
0: Brigitte, cette année, vous avez repris les théâtrales avec un autre nom, parce que l'année dernière, vous aviez, vous, les envolées, et là maintenant, c'est les théâtrales qui s'envolent, c'est ça?
1: Exactement. En fait, les théâtrales s'envolent, c'est ça, c'est la fusion des théâtrales qui existait depuis 15 ans, menée par l'association Droit Collectif, et le festival Les Envolées, dont la première avait eu lieu l'an dernier. La mairie nous a demandé de reprendre les théâtrales, on a dit avec plaisir, mais on va fusionner les deux festivals et mettre pas seulement du théâtre, il y en aura, mais aussi de la danse, de la musique, du cirque.
0: C'est ça, de faire une espèce de mélange savant entre le théâtre classique, on en parlera tout à l'heure, et les choses un peu plus contemporaines, on aura même de la danse hip-hop dans les rues de Rieux. Noémie, vous aussi, vous avez participé donc à l'élaboration de ce spectacle en tant que compagnie de théâtre d'amateurs.
2: Absolument, et particulièrement autour du repas théâtralisé qui a lieu le samedi 29 au soir, qui sera donc animé par beaucoup d'élèves comédiens du Grand Rock, une quinzaine. Autour d'une pièce que nous avons montée il y a 2 ans, qui s'appelle « À tous ceux qui » de Noël Renaud, et qui se passe dans un village à la fin des années 40, donc juste après la guerre, et qui évoque la reconstruction d'un village après une grande catastrophe. Comment est-ce qu'on retrouve la joie et le plaisir de vivre ensemble ?
0: Deux jours, 28 et 29 août 2026, à Rieux-Volvestre, parc des Jacobins, en face de la cathédrale, là, à la Tourasse, pour des lectures particulières, on y viendra également. Tout de suite, vous pouvez réserver vos places pour le repas dont vient de parler Noémie, qui se déroulera le samedi 29 août. Un repas où il n'y a que 100 places, un repas spectacle, un repas partagé entre les comédiens et les convives. Vous aurez toutes les informations de toute façon sur le site internet des Ateliers des Arts et de la mairie de Rieux-Volvestre qui vous renverra sur les différentes programmations et surtout sur les réservations. C'est un programme assez complet. Le vendredi soir, l'ouverture du festival, Noémie.
2: Oui, l'ouverture du festival avec l'accueil du public à partir de 18h30 au parc des Jacobins, avec buvette, food truck, ambiance agréable. Et puis, de nombreuses surprises autour d'une ambiance musicale carnavalesque basée sur une rumeur selon laquelle Rieux-Volvestre serait la république secrète du bonheur.
0: D'aucuns seront très contents de l'apprendre.
2: Je pense.
0: Et à 20h30, donc, c'est une pièce de théâtre avec le metteur en scène présent de cette pièce de théâtre, Les Caprices de Marianne par la compagnie Triphase.
4: Exactement. Alors, c'est pour ça qu'on a une ouverture carnavalesque, puisque Les Caprices de Marianne se déroulent à Naples, dans une ambiance de carnaval. Ça se passe pendant le carnaval de Naples. Et donc, c'est pour ça qu'on a décidé de mettre un peu cette couleur voilà, carnavalesque dès le début du festival, pour ensuite accompagner les gens et les baigner tout de suite dans cette ambiance dès le début. Mmh. Pour les accompagner jusqu'à la pièce qui aura lieu à 20h30.
0: Où ça ?
4: Eh bien, ça sera devant le parvis de la cathédrale, ce magnifique décor naturel. C'est une surprise, mais les auditeurs de Radio Galaxy en auront la primeur. Ils pourront répandre le bruit ou le garder pour eux comme ils veulent. En tout cas, ça sera dans ce magnifique cadre historique de Rieux-Volvestre qui est exceptionnel et pour lequel on a adapté du coup la mise en scène afin de rendre vivante cette cathédrale et également les murs de ces maisons historiques, là, qui sont magnifiques aussi.
0: C'est la partie vraiment théâtrale de ce festival. La compagnie Triphase, c'est qui, Charles ?
4: La compagnie Triphase a une histoire assez ancienne. Ça remonte à la fin des années 2000, où une bande de passionnés de théâtre se sont réunis pour monter cette compagnie. Et dans un esprit très déjanté, faire des choses très drôles, très déjantées, très, très originales. Et la compagnie s'est professionnalisée petit à petit dans les années 2010, jusqu'à ce qu'on finisse par monter On ne badine pas avec l'amour d'Alfred de Musset, qui est devenu un de nos classiques. Donc voilà, après ma formation donc à Limoges, dans l'école supérieure de Limoges en théâtre, je suis revenu à Nice pour faire cette mise en scène avec ma compagnie, donc Triphase. Et ça fait très longtemps qu'on se connaît, on est tous amis et on aime beaucoup travailler ensemble. Et là, c'était l'occasion, c'est un peu cet appel que nous a fait la mairie de Rieux-Volvestre de reprendre les théâtrales, qui est quand même un festival avec une histoire, avec une ligne directrice. Ils nous ont demandé de monter un texte classique. Et moi, ça m'a fait penser à cette compagnie, c'est pour ça qu'on a décidé de les faire venir. Et donc, notre choix s'est porté sur Les Caprices de Marianne, parce que c'est une pièce qu'on a déjà montée il y a quelques années, et là on va la reprendre, faire une sorte de reprise spécifique pour le festival des théâtrales s'envole. Voilà.
0: Dans le décor historique et naturel de Rieux-Volvestre.
4: Exactement, qui va coller parfaitement à toute la pièce. Et donc voilà, nous, la compagnie Triphase, on est axé depuis le début sur un travail très accessible, hein, très populaire, c'est-à-dire à la fois quelque chose de qualité et de populaire, c'est-à-dire qu'on n'a pas la prétention, ni surtout pas la volonté de faire un théâtre élitiste. C'est vraiment rendre des grands textes que les gens aiment, les mettre un petit peu au goût du jour, hein, les dépoussiérer, etc., faire un peu des arrangements, des adaptations. Là, c'était une sorte d'adaptation. On se fixe l'objectif de respecter l'esprit vraiment et le texte classique, mais de le dépoussiérer, de le rendre dynamique pour que ça soit vraiment accessible à tous, en gardant cette volonté de faire un travail de qualité, quoi.
0: La pièce de théâtre du vendredi soir à 20h30, ensuite, à 22h30.
4: Donc, fin du carnaval avec Les Caprices de Marianne. Et là, les gens ne sont pas livrés à eux-mêmes, mais ils vont retourner librement pouvoir boire des coups, manger au food truck vers le parc des Jacobins. Et il y aura une ambiance festive, type guinguette, voilà, un groupe de musique qui sera une sorte de fanfare pour mettre une ambiance vraiment festive jusqu'au bout de la nuit. Pouvoir être avec les siens autour d'un verre ou faire des rencontres, etc.
0: Ce que vous disiez un petit peu tout à l'heure, Charles, c'est que le théâtre est avant tout quelque chose de populaire. C'est-à-dire que le théâtre est là pour faire passer des messages aux gens, mais de façon simple et accessible.
4: Ouais, faire passer des messages et puis même déjà passer un bon moment. Déjà rigoler, parce que Les Caprices de Marianne, c'est une comédie qui a un certain goût de tragédie, alors on peut dire une comédie dramatique. Mais ouais, passer un bon moment, quoi, pouvoir rire. C'est pour ça que moi j'aime le théâtre, une sorte d'exutoire. On se moque un peu des personnages qui ont tous un peu un côté ridicule. C'est vrai que dans Les Caprices de Marianne, surtout, on peut en faire une lecture très romantique, un peu plan-plan, ça parle d'amour, etc. Mais moi j'y vois surtout quelque chose où il y a beaucoup de personnages qui veulent quelque chose et qui sont tous un peu ridicules. C'est tout un entrelacement de choses comme ça où ça permet de rigoler. Et donc on fait passer un message, bien sûr. Ouais, c'est un peu le rôle du théâtre, mais aussi passer un bon moment, rigoler, se détendre, ça c'est...
0: Se faire plaisir ensemble. Ouais. C'est le vendredi 28 août, la première journée des théâtrales s'envolent sur Rieux-Volvestre. On va maintenant passer au lendemain, le samedi. Le samedi, on va commencer par des lectures, n'est-ce pas Brigitte ?
1: Oui, on va commencer par des lectures, mais je voulais aussi souligner ce qu'avait dit Charles, c'est quand même ce qui nous guide, c'est la qualité d'abord, mais c'est l'accessibilité aussi. Et puis, c'est faire vivre tout ce patrimoine. Voilà, ça sont des axes pour nous qui sont vraiment importants. Donc, en parlant de patrimoine, ben, on ne peut pas dire mieux que la Toura, cet ancien théâtre à l'italienne, qui est un lieu extraordinaire, en fait, complètement caché, qui ne s'ouvre pas souvent. Qu'à de rares occasions, les théâtrales en étaient une. Donc, on a repris ce lieu, bien sûr. Et on va retrouver Manuel Garcikilian, qui est un comédien professionnel, qui est déjà venu à plusieurs reprises animer des stages pour les ateliers des arts, donc bien connu dans la région maintenant. Et on avait envie de faire un appel aux habitants, parce que ben, le patrimoine, oui, c'est aussi les gens qui vivent là. Et on a eu beaucoup de demandes de personnes qui avaient envie de venir lire à cette occasion-là.
0: Donc c'est une lecture en fait avec sous le regard professionnel donc de Manuel qui accompagne des habitants qui ont travaillé un texte qui seront lus à la Tourasse.
1: Exactement. Alors les textes seront lus par les stagiaires qui auront travaillé plusieurs jours à préparer ces lectures et seront lues aussi par Manuel Garcia-Kilian, qui lira avec eux. Et je pense que là, il y aura peut-être aussi des petites surprises musicales.
0: Excellent. Donc, à 16h le samedi 29 août, à la Tourasse. Là aussi, pensez à vous renseigner parce que le nombre de places est très limité dans ce théâtre de la Tourasse. Une quarantaine de places seulement. Donc, c'est un moment un petit peu magique. Comme le faisait remarquer Brigitte, ça ne s'ouvre pas tous les jours. Si vous voulez visiter ce théâtre, c'est le moment d'y aller. On continue à 17h avec une scène ouverte avec Sonia dans son jardin, c'est bien ça?
2: Oui, c'est ça. Donc, ça, c'est un rendez-vous aussi qui appartenait donc à l'histoire des théâtrales de Rieu et qui donc est évidemment reproposé, reprogrammé par Sonia qui ouvre gentiment son jardin avec des surprises et puis une scène ouverte autour de la poésie et de la musique dans un lieu très beau et très privilégié du village.
0: Et puis, simplement un lieu de repos, de calme, de détente et de plénitude, comment dire, méditative presque.
2: C'est ça, et de fraîcheur aussi, ce qui n'est pas négligeable.
0: À 18h30, on retrouve deux compères qu'on connaît très très bien dans la région.
2: Ah voilà, donc on retrouve la compagnie Elefanto, menée évidemment par Christo et Viola, qui font partie des programmateurs de cette reprise et qui proposent leur spectacle Enfariné, qui cette fois a été retravaillé. La mise en scène a totalement été reprise par leur metteur en scène Stéphane Fortin. Et donc c'est une toute nouvelle version que je vous invite à voir parce qu'elle est vraiment succulente.
0: Ça se déroule où, ça?
2: Ça se déroule au Parc des Jacobins.
4: À l'ombre.
2: À l'ombre, côté herbe, sous les arbres.
0: Juste avant le repas dont vous parliez tout à l'heure, Noémie. Le repas avec les comédiens amateurs, mais semi-professionnels pour certains, de la compagnie Le Grand Rock. Un repas qui mélange convives et comédiens.
2: Absolument. On va essayer de recréer vraiment un banquet de la fin des années 40, post-guerre. Donc, une ambiance mêlée de fête, de libération et puis évidemment de réparation et de retrouvailles entre les gens puisque entre ceux qui sont partis, qui ne sont pas revenus, ceux qui ont collaboré peut-être ou pas, toutes ces questions qui animent un village et qui rappellent de toute façon la vie d'un village, et peut-être même celle de Rieu, qui est comment on vit avec ses voisins dans des moments de paix et puis dans des moments plus compliqués, notamment des moments de canicule, pourquoi pas. Et qu'est-ce qu'on fait de ces peurs collectives et comment on les transpose et comment on peut en sortir par la fête, par la joie et aussi par les mots. Voilà. Et les mots seront ceux de Noël Renaud. Et je suis très contente que les comédiens du Grand Rock aient répondu nombreux, et du plus jeune au plus âgé. Donc ils seront une quinzaine pour faire vivre ce banquet avec des toasts, avec de la musique de cette époque-là, évidemment, etc.
0: C'est un repas qui est payant, c'est-à-dire qu'il faut réserver votre place pour le repas. Le repas est à 22€, à 10€ pour les enfants. Allez sur les ateliers des arts pour réserver et allez sur le site de la mairie pour avoir les autres accès si vous ne connaissez pas l'adresse des ateliers des arts. Et on terminera la soirée cette fois-ci avec du hip-hop dans les rues et sur place de Rieu-Volvestre avec de,

0: Des théâtres un peu plus classiques, c'est vraiment quelque chose à visiter. C'est le dernier week-end du mois d'août, alors profitez-en. Avec en même temps des moments festifs, on n'a pas arrêté de le dire depuis le début de cette rencontre qu'on a entre nous. Et puis surtout aussi de la franche camaraderie pour le repas et de la grande découverte, le plaisir de se retrouver ensemble autour de moments à partager, de moments festifs. Toutes les informations donc sur le site internet ou les pages Facebook des Ateliers des Arts, sur le site internet de la mairie de Rieux-Volvestre. Globalement, le prix des places est à 5 € pour les spectacles. La plupart sont gratuits, certains sont payants pour payer les comédiens qui se déplacent à venir jouer ici. Il faut quand même pas oublier que pour ces gens-là, leur travail, c'est de nous faire plaisir. Mais c'est un travail. Donc c'est normal qu'ils soient rémunérés. Et ensuite, le repas à 22 € et les food trucks sur place et tout ce que vous voudrez, etc., etc. Brigitte, une chose à rajouter pour inviter les gens à venir participer à cette première édition des Théâtrales S'envol ?
1: Ben, rendez-vous. Rendez-vous le 28 et le 29 pour assister effectivement à cette première édition, je pense, pleine de surprises, comme on l'a dit.
0: Pleine de surprises. Et c'est pour vous dire que tout est prévu. Si jamais le temps venait à devenir maussade, ou même un peu plus que ça, il y a des solutions de repli qui sont envisagées, donc n'hésitez pas à réserver vos places dès maintenant pour ces théâtrales. Charles, un dernier mot.
2: Oui, ben on souhaitait remercier évidemment la mairie de Rieux-Volvestre, la région Occitanie, la DRAC Occitanie et le département Haute-Garonne qui nous soutiennent tous et qu'on encourage à nous soutenir davantage, mais c'est déjà magnifique d'avoir tout ça à nos côtés.
0: Merci à vous, bonne préparation pour ces théâtrales qui s'envolent et puis bon envolé alors.
3: Merci Bruno.
2: Merci.
1: Merci.

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C'est la radio du sud toulousain. C'est un camping-car Bavaria T746 de l'année 2023 qui est à vendre ou à échanger. Il est toute option avec deux panneaux solaires, une clim, compartiment à chaussures extérieures, TV satellite, un grand store van, un grand frigo avec congélateur, le micro-ondes, les toilettes et la douche sont séparées, un lit central ainsi qu'un deuxième lit électrique jamais servi. Et puis il y a également l'attelage ainsi qu'une prise pour appareil à respirer. Il a 4700 km et il est à vendre pour 70 350 euros ou à échanger. Pour plus de renseignements, vous contactez le 06 07 54 08 43 06 07 54 08 43. La même personne vend également un scooter MP3 de 250 cm3 de couleur noire. Il est de l'année 2007 avec 13 400 km. C'est un scooter qui est à débattre. Pour cela, vous contactez le 06 07 54 08 43 06 07 54 08 43. C'est un homme retraité et seul qui recherche une petite maison avec peu de terrain ou un appartement T2 ou T3 sur le secteur de Carbonne, Rieux, Montesquieu ou les environs. Vous pouvez le contacter au 06 63 98 46 33 06 63 98 46 33. C'est un artisan à la retraite qui vend du matériel de plaquiste et de faux plafond. Le matériel est visible à Montesquieu-Volvestre. Pour plus de renseignements, vous composez le 06 74 04 41 18. 06 74 04 41 18. C'est une sorbetière Ninja Creamy de luxe qui est à vendre, c'est le modèle XL avec 10 programmes pour faire des glaces, sorbets, milkshake, yaourt glacé, glace à l'italienne, etc. Elle est vendue avec deux pots pour les préparations, plus un livret de recettes et son carton d'emballage. Elle a très peu servi, elle est garantie jusqu'en novembre 2027. Donc une sorbetière Ninja Creamy de luxe XL qui est à vendre pour 180 euros. Pour plus de renseignements, vous composez le 06 23. 3 37 84 50 06 23 37 84 50. Et si vous aussi vous vendez ou que vous recherchez quelque chose, envoyez-nous vos annonces depuis notre site internet radiogalaxy31.com, rubrique annoncée. C'est avec grand plaisir que nous les diffuserons. Merci de votre fidélité et à très vite.

0: qu'on se le dise. De Muret jusqu'au pied des Pyrénées, c'est la chronique touristique du Sud Toulousain. Une idée originale de Philippe Congar pour Radio Galaxy. Savez-vous que... C'est Mathilde qui est avec nous. Alors Mathilde, elle a beaucoup d'originalité, surtout ses initiatives. Elle a un café itinérant, nous on aime bien itinérant, en milieu rural, on aime bien le milieu rural, dans le Gers, en Haute-Garonne. C'est une idée qui est originale et conviviale. Mathilde, elle a une petite caravane dans laquelle il y a un café et elle va là où il n'y a pas de café. Alors on l'a dit, en milieu rural principalement, Haute-Garonne et Gers.
1: Voilà, c'est ça, tout à fait. Moi, je suis basée à Portet-sur-Garonne. Mmh. L'idéal, c'est de me déplacer à moins de 60 km de mon domicile. Mmh. J'ai fait quelques petites exceptions cet été pour aller dans les Pyrénées, notamment à Vinos ou à Le Cain. Et sinon, je me déplace dans tous les petits villages qui n'ont plus de café, plus de commerce.
0: On vous appelle, et qu'est-ce qu'il y a dans cette caravane?
1: Alors, dans cette caravane, il y a des frigos, bien sûr, et congélateurs. Parce que je propose des produits locaux, des produits du terroir. Mmh. Donc la bière, bière artisanale. Je propose des limonades artisanales. Moi, je propose des glaces aussi qui sont artisanales, de Buzet-sur-Tarn, qui sont réalisées par un agriculteur. Et je propose également des plateaux apéritifs avec des produits, des bons produits du terroir, des rillettes du Gers notamment. Il y a de l'houmous, il y a du fromage de Montrégeau. Tout un ensemble de produits du terroir.
0: On précise que c'est la première saison pour vous, hein, c'est le démarrage 2026.
1: Oui, exactement. Alors, c'est une année test. Mmh. Je vais donc dans les communes, mais je suis aussi très intéressée pour aller dans d'autres endroits qui favorisent le lien social et intergénérationnel, comme ça a été le cas vendredi à la Ménardière, qui est un habitat partagé. Je suis allée avec ma caravane et il y avait un concert de violoncelle. Ça a réuni une cinquantaine de personnes et c'était vraiment une très très chouette soirée.
0: Vous êtes enchantée?
1: Je suis enchantée et très demandeuse de découvrir des endroits de ce genre pour proposer mes services de café itinérant.
0: C'est un lien social, c'est un lien entre les générations, c'est en milieu rural. On va donner votre adresse internet de façon à ce que éventuellement les personnes, associations intéressées peuvent vous joindre. Est-ce que vous avez des dates là, pour la fin août à nous proposer?
1: Oui, alors je vais dans le Gers, à Sébouffiel, le vendredi 28 août. Et ensuite, je me rends le samedi 5 septembre à Sainte-Marie, dans le Gers. Et puis ensuite, dans les Pyrénées, le vendredi 18 septembre à Le Cain.
0: On peut vous contacter, Mathilde, pour cette sympathique initiative guinguette nomade au singulier 31, tout attaché, @gmail.com. On peut vous souhaiter une belle fin d'été. Et puis, il y a de la musique également, on a oublié de le dire quand même, autour de la caravane.
1: Alors, écoutez, là, non. Pas tout le temps, mais si la commune ou si l'endroit veut mettre de la musique, ils en mettent. Mmh. Généralement, quand je me déplace, soit je propose aussi, je mets à disposition des jeux de société. Et puis voilà, les gens, ça favorise le lien intergénérationnel, les gens jouent et découvrent aussi des jeux. Et ils peuvent venir aussi avec leurs jeux.
0: Alors, à bientôt et surtout, qu'on se le dise.
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1: Nous sommes sous les voûtes de l'abbaye de Fontfroide, où se tient chaque été le festival Musique et Histoire, créé et animé depuis 20 ans par le catalan Jordi Savall. Voici son interview. C'est la 20e édition du festival musical de l'abbaye de Fontfroide. Quel lien avez-vous eu dès le départ avec la famille d'Andoc, les propriétaires de l'abbaye?
2: Oui, c'est commencé avec cette belle amitié avec Christiane et Antoine d'Andoc. Et ça a permis de faire une chose merveilleuse, de voir un festival qui a évolué, qui a permis de faire des très jolis programmes, d'inviter des musiciens de tout le monde. Et qui est arrivé à 20 ans, malgré toutes les difficultés, malgré toutes les luttes des héritiers, de toutes les choses qui se passent toujours dans les grandes familles. Donc on est là, je suis très heureux d'avoir invité ces merveilleux musiciens comme celui qui vient de côté, Schallenberg. Hier, les jolis ensembles de femmes d'Orient qui ont joué un programme merveilleux. Demain, on va faire des musiques avec... Il y aura Christophe Coin qui est une violoncelliste fabuleuse qui va jouer de Bach et autres choses. Le soir, on va faire un programme autour de Kantemir, un grand musicien d'Istanbul. Et on va finir en grandeur jeudi avec un programme qui aura des musiques de Miserere et d'Allegri que Mozart avait écouté et finira avec une Miserere que Mozart a composée après avoir écouté ces Miserere d'Allegri. Entre ça, il y aura une merveilleuse pièce de Calissimi, la Litanie pour la Vierge de Charpentier et le Stabat Mater de Vivaldi avec orchestre et contre-ténor. Voilà, donc je suis très heureux de pouvoir être ici.
1: Il y a une relation particulière très forte, là, évidemment, pour votre travail, la musique, les musiciens, avec le lieu, l'abbaye.
2: Absolument, absolument. Je me sens ici, chez moi, et parce que nos racines sont communes. J'ai fait un festival aussi à Barcelone, à Santos Creus, et donc j'enregistre aussi toujours à Cardona dans une abbaye qui est de la même époque. Donc j'aime beaucoup ces lieux qui portent déjà une magie spirituelle et une magie de beauté et d'acoustique extraordinaire.
1: Tous les jours, le programme du festival propose deux concerts. Le 14 juillet, ce fut la prestation de Schallenberger, voix, violon, guitare, et Liane Bourdia, violon.
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4: Il est 17h ici à Paris, 16h à Kinshasa. Bonjour à tous.
5: Karine Bellicha.
4: À la une sur le milliard 200 millions de dollars promis, seuls un peu plus de 800 millions ont été effectivement engagés dans la lutte contre Ebola, causant des retards dans la prise en charge des patients en RDC. Quatre dirigeants africains appellent à plus d'efficacité pour venir à bout de l'épidémie qui gagne encore du terrain et presse aussi le continent à investir davantage dans le système de santé. La Cour européenne des droits de l'homme ordonne à Ankara de libérer dans les plus brefs délais Osman Kavala. Pendant plus de 30 ans, ce discret mécène avait plaidé pour un dialogue avec les Arméniens, avec les Kurdes en Turquie. Devenu la bête noire du président Erdogan, il a été condamné à la prison à vie. À peine plus de 20 km², mais le plus grand camp de réfugiés de la planète. Il y a 9 ans, jour pour jour, l'armée birmane lançait une violente répression contre les Rohingyas, forçant plus d'un million de personnes issues de cette minorité musulmane à l'exil. La plupart a atterri au Bangladesh voisin à Cox's Bazar, sans aucune perspective d'avenir. Quatre chefs d'État africains, ceux de la RDC, de l'Ouganda, de la Centrafrique et du Burundi, prennent conjointement position dans la lutte contre Ebola et plaident pour un changement de stratégie. Ces dirigeants affirment que l'épidémie sera vaincue village par village, communauté par communauté, et défendent une nouvelle organisation des relations entre les gouvernements africains et leurs partenaires. Patient Ligodi nous explique leur diagnostic et leurs propositions.
6: Leur diagnostic part des chiffres. La riposte en RDC et en Ouganda a suscité environ 1 milliard 200 millions de dollars d'engagement annoncés. Mais seulement 816 millions ont été effectivement décaissés. Pour les signataires, chaque retard prive des villages de traitement et empêche certaines équipes de surveillance d'atteindre les communautés. Autre problème, lorsque les financements passent en dehors des mécanismes nationaux ou sans information complète sur leur utilisation, les interventions risquent de se fragmenter. Ils demandent donc des décaissements plus rapides, alignés sur les plans nationaux. Chaque somme devrait pouvoir être retracée. Où est-elle arrivée? Quand? Pour quelle intervention et avec quel résultat? Les signataires réclament aussi des moyens pour les dispositifs régionaux, la surveillance transfrontalière, les laboratoires et les équipes d'urgence. Les plans nationaux ne permettent pas à eux seuls, disent-ils, de suivre les mouvements des populations au-delà des frontières. Leur principe est simple. Les pays dirigent, Africa CDC coordonne et les partenaires soutiennent. Ils appellent enfin les États africains à investir davantage dans leur propre système de santé.
4: Pas question pour Pékin de céder aux injonctions américaines sur l'Iran. La Chine prévient qu'elle défendra fermement ses intérêts, estimant une nouvelle fois que les pressions de Washington sont contre-productives. L'administration Trump étant bien décidée à asphyxier économiquement Téhéran, difficile à obtenir sans l'appui de Pékin. Le cessez-le-feu instauré depuis près d'un an n'y fait rien. Les frappes israéliennes continuent à Gaza. Au moins 5 personnes, dont 2 enfants, ont été tuées hier dans le centre et le sud de l'enclave palestinienne. En Cisjordanie occupée cette fois, des colons israéliens ont attaqué des journalistes de l'agence France-Presse qui couvraient les tensions avec les Palestiniens dans le village de Janata, près de Bethléem. Ils étaient venus pour rencontrer des militants israéliens organisant des visites solidaires auprès des Palestiniens harcelés par des colons israéliens. Les journalistes ont été ciblés par des jets de pierre, l'un d'eux frappé avec un bâton. La Cour européenne des droits de l'homme ordonne à la Turquie de libérer dans les plus brefs délais l'homme d'affaires et philanthrope Osman Kavala. La Cour de Strasbourg réclame la libération du mécène, emprisonné depuis 9 ans, jugeant nulle et non avenue sa condamnation à perpétuité prononcée en 2022. Aujourd'hui âgé de 68 ans, Osman Kavala est devenu le symbole de la chape de plomb qui s'est abattue sur la société civile turque. Son portrait est signé Anne Anglauer.
0: Au moment de son arrestation en octobre 2017, Osman Kavala était une figure centrale de la société civile turque. Pendant plus de 30 ans, ce chef d'entreprise fortuné a soutenu des causes qui lui tiennent à cœur, le dialogue turco-arménien, la question kurde, l'expression des minorités ou encore la protection de l'héritage culturel anatolien au sein de son ONG, Anadolu Culture, un mécène engagé mais discret, pas un opposant politique à proprement parler. Son sort semble avoir basculé en 2013, après les manifestations massives du parc Gezi contre Recep Tayyip Erdogan, alors Premier ministre. Les médias proches du pouvoir se sont mis à le qualifier d'ennemi de l'intérieur, de Soros de Turquie, en référence au milliardaire et philanthrope George Soros, accusé par ses détracteurs de chercher à déstabiliser des gouvernements. En avril 2022, un tribunal a condamné Osman Kavala à la prison à vie pour tentative de renversement du gouvernement. Pour les proches et les nombreux soutiens d'Osman Kavala en Turquie comme à l'étranger, cette accusation est absurde et visait surtout à faire peur, donc à faire taire le reste de la société civile turque, largement réprimée depuis le coup d'État manqué de l'été 2016. Anadolu Ankara, RFI.
4: C'était il y a 9 ans, jour pour jour, le 25 août 2017, l'armée birmane lançait une répression féroce contre les Rohingyas. Plus d'un million de personnes issues de cette minorité musulmane ont été forcées à fuir et beaucoup ont trouvé refuge à la frontière avec le Bangladesh dans le camp de Cox's Bazar. 9 ans plus tard, Nicolas Feldman, il est devenu le plus grand camp de réfugiés au monde.
7: D'une superficie de 24 km², ce camp de réfugiés, c'est à peine la taille d'une petite ville française, sauf que sur place s'entassent plus d'un million de personnes. À Cox's Bazar, un habitant sur deux est un enfant. Gholam Mostafa est le responsable de l'ONG Save the Children.
8: Vous avez des enfants qui sont nés ici. Ils ont maintenant 9 ans, habitent dans ce camp surpeuplé et ne peuvent pas sortir. Ils ont besoin de services élémentaires, d'accès à l'éducation, à la nourriture, à l'eau. Ces enfants sont les plus vulnérables.
7: À Cox's Bazar, Save the Children dispose d'un hôpital, dispense des cours aux enfants, offre un accès à l'eau potable. Mais 9 ans après l'arrivée massive des Rohingyas, les fonds des donateurs sont en baisse et le défi désormais pour l'ONG, faire plus avec moins d'argent.
8: Nous avons perdu 5 millions de dollars. Les moyens ont baissé alors que les besoins augmentent. Chaque année, 35 000 enfants naissent ici. Je lance un appel à tous les donateurs pour qu'ils continuent à nous soutenir. Ces enfants sont ceux qui souffrent le plus. Sans leur soutien, ils perdent espoir.
7: Dans une déclaration commune, 16 représentations diplomatiques occidentales rappellent le droit des Rohingyas à rentrer en Birmanie, même si elles estiment aujourd'hui que les conditions pour un retour ne sont toujours pas réunies.
4: Le Canada a décidé de ne pas se laisser faire face aux États-Unis. Pas question de rester les bras croisés. Ottawa va imposer le 8 septembre prochain des surtaxes de 15 à 50% sur une série de produits américains. Après les nouveaux droits de douane imposés par Washington, l'enjeu est important car les États-Unis sont de très loin leur premier partenaire commercial. Mais selon un sondage, 76% des personnes interrogées disent soutenir la rupture des négociations et 62% sont favorables aux représailles. Le Canada annonce également plus de 4 milliards d'euros d'aide pour les secteurs touchés par les surtaxes américaines. Depuis hier, les publicités ont débarqué sur ChatGPT dans 31 pays européens, dans la France, un dispositif marketing déjà en place aux États-Unis depuis février. L'intelligence artificielle la plus utilisée au monde répondra maintenant à certaines requêtes avec produits sponsorisés. Les comptes gratuits ou l'abonnement le moins cher sont concernés. Promesse faite par l'entreprise, les offres supérieures et les mineurs n'y seront pas exposées. Marius Roland.
9: Tapez par exemple « lunettes de soleil à la mode » sur ChatGPT, des encarts pour des montures apparaissent, le prix, le lien vers le site de la marque, les avis des clients. Reste à savoir si ces sponsors vont orienter les réponses de l'IA. Stéphane Truffem est consultant en marketing digital.
10: J'espère que non, parce que ça fausserait à la fois la publicité et également les réponses naturelles de ces IA. Ça serait véritablement contre-productif.
9: En France, la maison mère OpenAI assure que les publicités n'influencent en rien les réponses et que les annonceurs n'ont pas accès aux conversations des utilisateurs. C'est une nouvelle source considérable de revenus pour OpenAI au moment où son rival Anthropic s'apprête à faire une entrée en bourse historique. Les deux géants cherchent à s'imposer face à une concurrence étrangère compétitive.
10: Le gros enjeu de ces acteurs américains, c'est essentiellement la concurrence chinoise qui propose des modèles plus accessibles en termes de coûts, voire même qui sont open source. Donc les entreprises peuvent installer librement et faire tourner sur leur serveur.
9: Pour éviter toute dérive, OpenAI prévient qu'aucune publicité ne sera faite sur des sujets sensibles comme la politique ou la santé mentale.
4: Et puis Sophie Adonneau est de nouveau à l'extérieur de la Station Spatiale Internationale pour terminer sa mission. La nouvelle sortie dans l'espace de l'astronaute française doit permettre de remplacer une antenne de communication et devrait durer plus de 6 heures. Sa première sortie n'avait pas permis de remplacer cette antenne. Les deux astronautes avaient été retardés par des boulons et des connecteurs récalcitrants. Tous les bricoleurs de la planète ont compati. Voilà cette

Nous allons maintenant faire un saut temporel. Voici un titre qui est sorti au mois d'août. Mais c'était en 1977. Souvenez-vous.

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1: Ce titre est une nouveauté dans la playlist.

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1: Ouh là là, ça grimpe. Sylvie souffle, elle a perdu l'habitude de la marche. La moindre montée fait s'ouvrir ses genoux. Elle arrive enfin sur un plateau, pas très haut, mais très sec. Une jachère piétinée par des chevaux. C'est peut-être sec, mais c'est très fleuri, se dit-elle. Une multitude de fleurs blanches. Sylvie se réjouit d'aller en cueillir quelques-unes. Oh, surprise! Elle ne ramasse pas un bouquet de fleurs séchées, mais un bouquet d'escargots, de tout petits escargots, regroupés en grappes sur des tiges sèches de plantain, de millepertuis, d'achillée millefeuille. Sur la tige qu'elle vient de couper, quatre tout petits escargots blancs sont rassemblés, comme s'ils avaient grimpé là pour mieux voir de loin, pour sortir de leur condition rampante. Ah, ils sont plutôt jolis, blancs, légèrement bleutés, la spirale finement ourlée d'un trait marron. Ce sont des Xeropicta de Provence, appelés aussi limaçons, c'est plus simple. Ah, ce limaçon s'est très largement développé dans le sud de la France grâce à sa grande facilité de s'adapter, de se regrouper, de se reproduire, même après les passages de promeneurs ou des animaux. Sylvie est charmée par cette jolie surprise. Elle imagine un dialogue avec un escargot qu'elle tient au creux de sa main. Oh, tout petit escargot! Perché sur une toute petite tige toute sèche. Tu joues à la fleur après la saison, tu donnes à la plante des fleurs éternelles, fleurs de pierre, fleurs de calcaire. Tu lui offres un bijou avant qu'elle aille dormir sous le manteau de l'hiver. Bijou en forme de spirale traçant l'éternel mouvement de la vie. Petit escargot blanc, quel message m'apportes-tu donc? Je te donne justement ce message, répond le gastéropode. La vie est toujours en mouvement. Tu vois, même si moi je vais très lentement, j'en ai bien conscience. Nulle part et jamais rien ne se fige. Ma maison, elle grandit chaque jour un peu plus, depuis son centre qui était là à ma naissance. C'est de transformation perpétuelle dont je veux te parler. Ma forme en spirale épouse la danse des changements dans l'univers. À te voir te développer autant, lui dit Sylvie. Je pourrais imaginer que cette terre, un jour, se couvre de calcaire et devienne une steppe désertique, comme les terres de tes origines, en Grèce et en Croatie. Oh, cette maladive sécheresse ne vient pas de moi, lui répond l'escargot. Tu sais bien d'où elle vient. Elle vient des choix des humains. En ce qui me concerne, je préfère de loin l'humidité. Et si je me perche sur les tiges, ce n'est pas seulement pour t'inspirer des poèmes, mais pour m'éloigner du sol trop chaud. Et si tu as peur du grand changement de climat, eh bien, inspire-toi de moi. Adapte-toi, change tes habitudes, change ta maison, relie-toi à nous tous, les êtres de la création. L'humain n'est ni au centre ni au-dessus de tout, il est tout simplement un des membres de la grande famille universelle. Sylvie poursuit son chemin avec le profond message de l'escargot blanc. C'était le petit escargot blanc dans la série La poésie des simples, avec un extrait d'une polonaise d'Anna Magdalena Bach, transcription à la guitare.
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1: Bonsoir à toutes et tous. La nuit prochaine, des bandes nuageux, parfois denses, remontent des Pyrénées. Et malgré l'absence de vent, les températures ont du mal à descendre autour de 20 degrés en fin de nuit. Mercredi 26 août. Le ciel est nuageux avec toujours ces bandes de nuages élevées, parfois denses, qui remontent du sud. Le soleil se cache temporairement derrière ces nuages d'altitude. Le vent s'oriente au secteur sud-est et se renforce dans le domaine du vent d'autant, avec des rafales à 60 km/h du Lauragais au Murotem. Sur les crêtes des Pyrénées, le vent de sud est fort, avec des rafales jusqu'à 100 km/h. Prudence si vous allez en montagne. Les températures, malgré cette couverture nuageuse, sont très chaudes. Autour de 30 à 32 degrés sur la région toulousaine, mais jusqu'à 35 degrés sur le Comminges et les coteaux du Savès. Bonne soirée à toutes et tous.
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4: Montesquivolvestre, histoire d'hier et d'aujourd'hui.
5: On les appelle les Montesquiviens et les Montesquiviennes.
6: Ils et elles habitent depuis plusieurs générations, ou parfois quelques années à peine, à Montesquivolvestre, une petite commune rurale de la Haute-Garonne.
7: Une ville agricole, commerçante. Une ville traversée par l'eau, autant de caractéristiques qui ont marqué la vie des habitants.
5: Leur histoire porte la mémoire de Montesquieu, mais elle dessine aussi le quotidien et le devenir de ce territoire aux identités multiples.
4: Prêt pour la rencontre ?
8: Montesquieu-Volvestre, c'est une place centrale, un marché et quelques rares commerces. Rien à voir avec la richesse du tissu commerçant d'il y a quelques décennies. En 2026, la situation peut-elle s'améliorer ? Jeannine Durand, 94 ans, ancienne figure commerçante du village.
9: Quand on a acheté là, on a refait le magasin un peu plus moderne, c'est-à-dire que les gens puissent se servir sans... voyez ? Alors peu à peu, ils se sont habitués quand même à se servir. Mais on a été les premiers à faire... comme je vous dis, c'est pas un libre-service, si vous voulez. Une petite épicerie plus facile à gérer, si vous voulez. Il y avait trois bouchers, toujours, trois, si ce n'est quatre, dans la rue Mage. Et des épiciers, nous en avions, nous étions, je pense, quatre. Il y en avait, oui, quatre. Il y avait le petit casino, qui vient de fermer il n'y a pas longtemps, d'ailleurs. Il y avait chez nous, là, enfin, ce que nous avions acheté, nous, qui est sur la place, la maison qui est sur la place. Il y en avait une autre au fond de la rue Mage, Madame Touzet. Il y en avait une petite épicerie aussi, après le pont, sur la route du parc, en haut du village. Là. Donc nous étions cinq épiciers. Et tout le monde travaillait plus ou moins. Bon, il n'y avait pas, ça, c'était pas... on n'était pas exigeants comme maintenant, peut-être pour les... pour la marchandise, enfin pour la marchandise, comment dire. On ne achetait pas le superflu, on n'achetait que l'indispensable, ou presque. Enfin, on a très bien vécu à Montesquieu, on a été bien adoptés. Et quand je vous dis, j'ai connu Montesquieu avec mon amie Louisette, là, qui le grand-père avait son magasin de vélo. Et puis, il y avait bien de petits magasins à côté. Entre autres, une boulangerie, il y en avait quatre boulangeries à l'époque. Il y en a encore deux, je pense. Et tout le monde travaillait à l'époque. Mais c'était, comme je vous dis, moi, les années de mes 20 ans, quoi. Alors, j'ai connu certains magasins que personne n'y a vu, parce que je disais l'autre jour à quelqu'un que dans la rue Mage, j'ai connu, moi, une marchande de tissus. C'est-à-dire, le magasin n'était pas très grand, mais elle vendait des tissus au mètre pour faire une robe, pour faire un truc. Vous voyez ? Personne ne se rappelle de Mambou-Fartigue, là, qui avait... Les charcutiers, c'était pareil, il y en avait trois, quatre. Des commerces à Montesquieu, il y en avait un à chaque porte. Il n'y en a plus aucun. On faisait une fête tous les ans. Avec là, on avait monté cette association de commerçants, à un moment donné, où on avait un monde fou. On faisait une paella géante tous les derniers samedis de juillet. Nous avons eu jusqu'à 600 personnes faire des paellas jusqu'à 600 personnes. Vous voyez, on avait le charcutier qui était avec nous, le boucher qui était avec nous. Tous les commerces se réunissaient, on travaillait tous avec le même esprit, faire travailler le village. Comme je vous dis, il y a eu davantage de gens qui étaient obligés d'aller travailler ailleurs, d'ailleurs, parce qu'il n'y avait pas de quoi travailler à Montesquieu. Donc, ils étaient obligés d'aller travailler soit à Carbonne, soit à Toulouse. Mon fils a fait 40 ans le chemin Montesquieu-Toulouse. Hein. Bon. Alors, en rentrant, c'était un peu logique ce que je vais vous dire. Il rentrait à 7 heures le soir. À Montesquieu, tout était fermé ou presque. Mais en passant, s'ils passaient devant Leclerc, devant n'importe qui, ils faisaient leurs courses en passant. Donc, ça s'est un peu. Ça a commencé à changer, là. Parce que les gens ne vivaient plus avec leur patelin, quoi. Au lieu de faire travailler les petits commerçants de Montesquieu, comme tout le monde le faisait à l'époque, bon, c'était plus le même rythme de vie, on le sait. Ils étaient obligés, ils se seraient peut-être passés d'aller travailler ailleurs. Ils auraient préféré travailler à Montesquieu, mais travailler à quoi? Il n'y avait pas d'usine, il n'y avait pas de. Vous voyez ce que. C'est ce qui a un peu tué tous les petits commerces, tous les petits villages.
8: Adrien Lafont, 24 ans, il tient un atelier de sérigraphie.
10: Moi, ce qui m'a poussé à le faire ici, c'est déjà le côté sentimental. Parce que moi, je suis né ici, j'ai toute ma famille à Montesquieu et je tiens beaucoup au village. C'est très chauvin, on va dire. Compliqué de trouver plus chauvin, je pense, à mon âge. Et puis, c'est un peu la facilité aussi, forcément, parce que je connais beaucoup de monde ici. Tout le monde connaît un peu la famille à travers les anciens commerçants qu'on avait dans ma famille. Puis le nom revient beaucoup ici, comme plein d'autres familles ici. Il y a des gens très connus de génération en génération. Donc forcément un peu la facilité et le confort aussi, parce que c'est facile de se faire connaître quand on est de notre famille. Et puis je suis plus à l'aise ici que nulle part ailleurs, on va dire. C'est mon village. Je me considère comme un commerce, oui et non, parce que j'accueille pas du monde ici qui vient directement acheter, des gens qui se croisent, qui discutent. Je suis pas une fleuriste, ni un boucher, ni des gens qui viennent vraiment. Ça apporte pas de l'activité dans le village, on va dire. J'ai pas des gens qui font la queue devant chez moi, qui reviennent, qui rentrent, qui sortent. C'est assez particulier, mais des commerces comme ça, il n'y en a plus beaucoup à Montesquieu. Et même moi, quand je suis né, il n'y a pas besoin de remonter bien loin. Il y avait, mais de mes souvenirs, il y avait, oui, c'est ça, 2-3 restaurants. Et il y avait 2 bars réputés quand même qui tournaient. Et puis après, un autre qui a ouvert qui est toujours présent. Et donc, ça faisait 3 bars et qui fait aussi restaurant. Donc, ça faisait 4 restaurants. Bon, il y en a qui fermaient, il y en a qui rouvraient. Mais à chaque fois, ceux qui rouvraient fonctionnaient. Et là, maintenant, c'est vrai que pour les restaurateurs, quand ils ouvrent, c'est compliqué de fonctionner. Alors qu'avant, c'était pas du tout le cas, tout le monde. Donc, c'est bien dommage parce que. Avant, je me rappelle, même moi étant petit, ben, on avait de quoi sortir, se rejoindre et j'accompagnais mes parents avec leurs amis. Il y avait vraiment de l'activité, même il n'y a pas si longtemps que ça. Peut-être le truc qui manque ici, je trouve que c'est des endroits où on peut se retrouver. Entre amis ou même des touristes quand ils viennent. Moi, si je me mets à la place d'un touriste qui ne connaît pas Montesquieu, je viens ici, je serais un peu surpris parce qu'il n'y a pas vraiment de. Il y a un restaurant-bar, mais après, il n'y a pas de terrasse où on peut s'arrêter, boire un coup, passer un moment convivial. Moi, de l'espoir pour ici, j'en ai toujours eu parce que je sais qu'il y a du potentiel comme dans beaucoup de villages. Retrouver l'ancien temps, on ne le retrouvera jamais parce que le monde il avance, il évolue et on ne peut pas. Et puis sûrement qu'avant, il disait c'était mieux avant aussi. Donc on ne peut pas vouloir copier ce qui se passait avant. Mais au moins déjà discuter entre nous et retrouver du lien dans les villages et pourquoi pas des commerces avec. Je pense que ce serait déjà un bon pas avec l'ère du temps d'aujourd'hui, mais pas des petits commerces comme avant où tout le monde s'arrête une heure parler parce qu'ils ont le temps. Mais au moins avoir des endroits où il y a des gens, quoi, qui font sortir les gens du moins. Parce que des fois ici, ça fait un peu peur quand on sort dans les rues le dimanche ou le samedi et qu'il n'y a pas grand monde. Je trouve ça dommage.
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1: Plusieurs offres sont à pourvoir en ce moment avec l'agence d'emploi Ouboulou à Caserres. Tout d'abord, un infirmier ou infirmière diplômé d'État au sein d'un EHPAD sur le secteur de Saint-Gaudens. Le poste est à pourvoir à partir du 1er septembre pour un temps plein avec un CDI à la clé. Sur le secteur de Saint-Ilix-le-Château, on recherche un chauffeur poids lourd manutentionnaire pour des livraisons plus des ravitaillements de chantier. Le FIMO est obligatoire. On recherche aussi un poseur de panneaux photovoltaïques sur le secteur de Saint-Ilix-le-Château également.

0: un tourneur-fraiseur conventionnel fousseré et enfin un charpentier métallique sur le secteur de Cazères. C'est avec l'agence Au Boulot à Cazères. Pour plus de renseignements, vous allez sur le site internet au-boulot.com.
1: Et si vous aussi vous cherchez un emploi ou que vous avez un emploi à proposer, envoyez-nous vos annonces en allant sur notre site internet radiogalaxie31.com, rubrique annoncer. C'est avec grand plaisir que nous les diffuserons. Merci de votre fidélité. Je vous dis à très vite.

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1: Bonsoir à toutes et tous. La nuit prochaine, des bandes nuageux, parfois denses, remontent des Pyrénées. Et malgré l'absence de vent, les températures ont du mal à descendre autour de 20 degrés en fin de nuit. Mercredi 26 août. Le ciel est nuageux avec toujours ces bandes de nuages élevées, parfois denses, qui remontent du sud. Le soleil se cache temporairement derrière ces nuages d'altitude. Le vent s'oriente au secteur sud-est et se renforce dans le domaine du vent d'Otan, avec des rafales à 60 km/h du Lauragais au Murotem. Sur les crêtes des Pyrénées, le vent de sud est fort, avec des rafales jusqu'à 100 km/h. Prudence si vous allez en montagne. Les températures, malgré cette couverture nuageuse, sont très chaudes. Autour de 30 à 32 degrés sur la région toulousaine, mais jusqu'à 35 degrés sur le Comminges et les coteaux du Savès. Bonne soirée à toutes et tous.
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un petit peu de classique, ça vous dit ? Un auteur, une histoire, un morceau. Aujourd'hui, je vais vous parler de l'Orfeo de Monteverdi. Le compositeur est né à Crémone, en Italie, en 1577 et mort en 1643. L'Orfeo ou la naissance de l'opéra.

fils d'un chirurgien apothicaire, Claudio Monteverdi, enfant prodige, a publié dès son adolescence des recueils de musique sacrée et profane. En 1707, il compose sa première œuvre scénique, l'Orfeo, qui s'appuie sur la fable d'Orphée, décrite par Ovide dans les Métamorphoses. L'œuvre a été représentée avec un grand succès dans la grande salle du palais ducal des Gonzagues, ses protecteurs, en parallèle du carnaval annuel de Mantoue. Dans l'Orfeo, le compositeur indique pour la première fois précisément la place de chaque instrument, ce qui est inhabituel pour l'époque. Il s'agit de la première composition de grande ampleur dont l'instrumentation requise pour la création a été couchée sur la partition. Mais c'est aussi la première fois que chaque chanteur interprétera sa partition en solo. Toutes les voix seront chantées par des hommes avec deux castrats pour les voix de femmes. L'Orfeo s'inscrit à la confluence de deux courants, la Renaissance et le Baroque. Les ensembles vocaux aux accents de madrigaux et leur instrumentation variée reflètent des pratiques anciennes. En parallèle, la tonalité organisée et les connotations émotionnelles des parties chantées annoncent la modernité. Avec l'Orfeo, Monteverdi s'inscrit donc dans le mouvement humaniste et donne ses lettres de noblesse à un style de musique entièrement nouveau appelé le drama per musica. Écoutons maintenant quelques mots du premier opéra de l'histoire de la musique, interprété par les arts florissants.

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0: qu'on se le dise. De Muret jusqu'au pied des Pyrénées, c'est la chronique touristique du Sud Toulousain. Une idée originale de Philippe Congar pour Radio Galaxie. Savez-vous que... C'est Mathilde qui est avec nous. Alors Mathilde, elle a beaucoup d'originalité, surtout ses initiatives. Elle a un café itinérant, nous on aime bien itinérant, en milieu rural, on aime bien le milieu rural, dans le Gers, en Haute-Garonne. C'est une idée qui est originale et conviviale. Mathilde, elle a une petite caravane dans laquelle il y a un café et elle va là où il n'y a pas de café. Alors on l'a dit, en milieu rural principalement, Haute-Garonne et Gers.
1: Voilà, c'est ça, tout à fait. Moi, je suis basée à Portet-sur-Garonne. L'idéal, c'est de me déplacer à moins de 60 km de mon domicile. J'ai fait quelques petites exceptions cet été pour aller dans les Pyrénées, notamment à Binos ou à Le Caigne. Et sinon, je me déplace dans tous les petits villages qui n'ont plus de café, plus de commerce.
0: On vous appelle, et qu'est-ce qu'il y a dans cette caravane?
1: Alors, dans cette caravane, il y a des frigos, bien sûr, et congélateurs. Parce que je propose des produits locaux, des produits du terroir, donc la bière, bière artisanale. Je propose des limonades artisanales. Bon, je propose des glaces aussi qui sont artisanales, de Buzet-sur-Tarn, qui sont réalisées par un agriculteur. Et je propose également des plateaux apéritifs avec des produits, des bons produits du terroir, des rillettes du Gers notamment. Il y a de l'houmous, il y a du fromage de Montrégeau. Tout un ensemble de produits du terroir.
0: On précise que c'est la première saison pour vous, hein, c'est le démarrage 2026.
1: Oui, exactement. Alors, c'est une année test. Je vais donc dans les communes, mais je suis aussi très intéressée pour aller dans d'autres endroits qui favorisent le lien social et intergénérationnel, comme ça a été le cas vendredi à la Ménardière, qui est un habitat partagé. Je suis allée avec ma caravane et il y avait un concert de violoncelle. Ça a réuni une cinquantaine de personnes et c'était vraiment une très très chouette soirée.
0: Vous êtes enchantée?
1: Je suis enchantée et très demandeuse de découvrir des endroits de ce genre pour proposer mes services de café itinérant.
0: C'est un lien social, c'est un lien entre les générations, c'est en milieu rural. On va donner votre adresse internet de façon à ce que éventuellement les personnes, associations intéressées peuvent vous joindre. Est-ce que vous avez des dates là pour la fin août à nous proposer?
1: Oui, alors je vais dans le Gers, à Ségoufiel, le vendredi 28 août. Et ensuite, je me rends le samedi 5 septembre à Sainte-Marie, dans le Gers. Et puis ensuite, dans les Pyrénées, le vendredi 18 septembre à Le Caigne.
0: On peut vous contacter, Mathilde, pour cette sympathique initiative guinguette nomade au singulier 31, tout attaché, @gmail.com. On peut vous souhaiter une belle fin d'été. Et puis, il y a de la musique également, on a oublié de le dire quand même, autour de la caravane.
1: Alors, écoutez, là, non pas tout le temps, mais si la commune ou si l'endroit veut mettre de la musique, ils en mettent. Généralement, quand je me déplace, soit je propose aussi, je mets à disposition des jeux de société. Et puis voilà, les gens, ça favorise le lien intergénérationnel, les gens jouent et découvrent aussi des jeux. Et ils peuvent venir aussi avec leurs jeux.
0: Alors, à bientôt et surtout, qu'on se le dise. 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
2: 21h, c'est une bonne heure. Oh,

Super de vous retrouver pour cette nouvelle émission Blues sur Radio Galaxie 98.5 FM. Maintenant, on est relax pour une demi-heure. On ferme les yeux, on baisse la lumière et on allonge les jambes.

Voilà un guitariste, chanteur et auteur-compositeur né en Alabama qui ne peut pas renier son rang de sudiste, avec son style très Dixie. Dans cet album King of Blues, sorti en 2019, Adam Holt est vraiment un grand bluesman. Muddy Waters a dit un jour « Le blues a eu un enfant. Il l'a appelé rock'n'roll. » Eh bien, on peut dire que si Muddy Waters et Tom Petty

on retrouve Gary Bibi Coleman, qui décidément ne devait pas être franchement ce qu'on appelle un optimiste. Après avoir écouté la semaine dernière l'histoire de la femme qui n'avait qu'un œil, le voici maintenant qui raconte l'histoire d'un type qu'il a croisé à la sortie de l'hôpital et qui a vu sa belle mourir. Lui-même, Bibi Coleman, est décédé en 1994, après quand même avoir fait 8 albums.

Le blues n'a pas de frontières, on le sait, et maintenant c'est un groupe néerlandais, né en 2006. 12 Bar Blues Band, ce qui correspond donc au nombre de mesures d'un morceau de blues. Love That Burns est tiré de l'album Key to Your Heart, sorti en 2010. 12 Bar Blues Band.

J'ai aimé une autre femme, voilà le titre de ce morceau interprété par le trio Jimmy Joe's Band. Un trio, guitare, basse, batterie, d'origine italienne, c'est évident.

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1: Voilà, c'est tout pour aujourd'hui. Cette émission sera rediffusée dans 15 jours et vous pourrez retrouver la liste des titres sur la page blues du site radiogalaxie31.com. Alors, comme d'habitude, si vous avez aimé ou pas, dites-le-nous. Laissez votre message sur la page Facebook de Radio Galaxie. Vous pouvez maintenant remettre les chaussures et retourner à vos occupations. Ciao.

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5: Bonjour, bonsoir et bienvenue sur RFI, Radio France Internationale. Il est minuit ici à Paris, 22h en temps universel et c'est l'heure de l'info sur la radio du monde.
4: Jérôme Bastion.
5: Au sommaire de cette édition, en Cisjordanie occupée, des colons israéliens attaquent des journalistes de l'agence France Presse qui suivaient une visite de militants israéliens à des Palestiniens harcelés. 5 personnes ont été blessées. Les préparatifs pour la présidentielle de 2027 en France avec la primaire du Parti Socialiste qui vient d'être ratifiée et qui donne des idées à la droite, où l'un des candidats défend lui aussi l'idée d'une présélection avant le scrutin face à un trop grand nombre de prétendants. Un tribunal péruvien a prononcé des peines exceptionnellement lourdes à l'encontre des assassins d'un défenseur de l'environnement, éliminé en raison de son combat pour la défense de l'environnement et particulièrement de la jungle amazonienne. Enfin, le président colombien ordonne le début d'opérations d'expulsion de migrants présents dans le pays. Arrivé au pouvoir début août, Abelardo de la Espriella est un fervent admirateur du président américain Donald Trump.
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5: Les habitants de 3 maisons palestiniennes en Cisjordanie occupées vivent toujours assiégés par des colons israéliens à Kousra, une situation qui dure depuis plus de 2 semaines maintenant. Ces Palestiniens encerclés n'ont pas le droit de sortir de chez eux. L'armée est certes déployée dans la zone, mais n'intervient pas pour empêcher les actions des colons, que personne n'arrête. Dans une de ces maisons se trouve Louaï Ridi, un Palestinien qui est aussi citoyen américain et qui est venu des États-Unis pour défendre sa propriété. Écoutez son témoignage recueilli par Frédéric Misselin.
6: Cela fait 16 jours que nous sommes assiégés, que nous ne pouvons plus nous déplacer librement. Tout le monde sait que si l'armée israélienne voulait vraiment expulser les colons, elle aurait pu le faire dès les 30 premières minutes. Elle aurait pu les arrêter, les emmener en prison, les poursuivre en justice et les expulser d'ici. Mais nous en sommes au 16e jour. Nous sommes assiégés par les colons et l'armée israélienne depuis 16 jours. On continue de faire semblant de ne pas pouvoir expulser 3, 4, 5 ou 6 colons qui continuent de se promener librement, de passer non loin des soldats sans que rien ne leur arrive. En plus de cela, ils nous empêchent, nous les habitants, de nous déplacer librement et ils empêchent quiconque du village de venir nous rendre visite ou de nous apporter de la nourriture. C'est donc complètement fou. C'est un schéma récurrent. Ils sont venus chez nous. S'ils réussissent ici, vous les verrez ensuite descendre la rue vers la maison suivante, là en bas. C'est ce qui se passe en Cisjordanie.
5: Le témoignage de Louaï Ridi, un Palestinien de nationalité américaine, interrogé par Frédéric Misselin. Et puis, je vous le disais, 3 journalistes de l'agence France Presse qui s'étaient déplacés dans le village de Janata, près de Bethléem, ont été agressés par des militants israéliens.

0: Bienvenue soutenir les Palestiniens confrontés au harcèlement des colons israéliens. Le Conseil de paix chargé par l'administration américaine de superviser un plan de paix pour la bande de Gaza a mis en garde mardi le Hamas contre l'utilisation de cerfs-volants après qu'Israël a menacé de nouvelles frappes de représailles. Israël avait averti le mouvement islamiste palestinien qu'il intensifierait ses opérations dans la bande de Gaza si les lancements de cerfs-volants, de drones et de ballons vers Israël se poursuivaient. La politique en France et le Parti socialiste et Place publique qui viennent de valider mardi soir l'accord sur la primaire en vue de l'élection présidentielle de 2027. Une idée qui a également émergé au centre et à droite car beaucoup s'inquiètent du trop grand nombre de candidatures au risque d'un second tour opposant le RN, l'extrême droite, à LFI, l'extrême gauche. À droite, le candidat à la présidentielle David Lisnard, ex Les Républicains, relance donc l'idée d'une primaire élargie dans une tribune dans le journal Le Monde, une initiative qui a cependant peu de chances d'aboutir, Marine Keo.
1: David Lisnard, maire de Cannes et candidat à la présidentielle, ne voit d'issue que dans une primaire allant d'Édouard Philippe à Éric Zemmour, car selon lui, aucun candidat naturel ne s'impose à droite et au centre. Une idée partagée également par le chef du parti Reconquête. Une primaire, c'est aussi le projet soutenu par le président du Sénat, Gérard Larcher, qui plaide pour un champ plus resserré, excluant l'extrême droite. François Bayrou au Modem prône lui aussi une primaire allant du PS au gaulliste. Trois propositions qui s'entendent sur le principe mais se différencie sur le périmètre. Du côté des candidats déjà lancés dans la course à l'Élysée, l'idée d'une primaire ne fait pas l'unanimité. Le secrétaire général de Renaissance, Gabriel Attal, n'exclut pas, je cite, un vote de départage auquel Édouard Philippe est opposé. Le candidat Horizon espère toujours un rassemblement du bloc central autour de sa candidature et sans primaire. Du côté du Républicain Bruno Retailleau, son entourage l'affirme, la primaire est impossible. Restent les sondages pour les départager.
0: Merci Marine Keo du service politique de RFI. Vous écoutez bien Radio France Internationale. Il est minuit, bientôt 6 minutes ici à Paris. 17h, bientôt 6 minutes à Lima, au Pérou, où le verdict était très attendu dans un procès historique. Quatre personnes ont en effet été condamnées pour l'assassinat en 2023 d'un défenseur de l'Amazonie, un homme qui luttait contre la déforestation et l'implantation du trafic de drogue sur le territoire de sa communauté. Les peines prononcées s'échelonnent de 15 à 35 ans de prison. La correspondance à Lima de Martin Chabal.
2: La peine est lourde, 35 ans de prison, c'est même la peine maximale prévue par le droit péruvien. Cristina Gavancho est l'avocate de la famille de la victime.
3: Nous considérons que cette décision est une décision exemplaire. C'est un message fort pour dire qu'au Pérou, l'impunité ne sera pas tolérée en cas d'assassinat de leaders indigènes.
2: C'est une première pour le Pérou qui pourrait faire jurisprudence.
3: Justement, pendant que la juge lisait la sentence, nous avons appris qu'un autre leader indigène venait d'être assassiné. Donc on peut dire que ça va créer un précédent qui pourra servir de ligne d'action pour lutter contre l'impunité et un meilleur accès à la justice.
2: Au Pérou, depuis 2020, plus de 20 défenseurs de l'environnement ont été assassinés et aujourd'hui, près de 200 personnes sont menacées pour s'opposer à des activités illégales sur leur territoire. Le procès de l'assassinat de Quinto Inuma et la manière dont les juges ont enquêté dans cette affaire pourraient donc servir aujourd'hui de modèle. Le tribunal s'est déplacé jusqu'à Tarapoto, en pleine Amazonie, pour entendre directement les témoins de l'assassinat, une méthode saluée par les avocats comme décisive dans l'obtention de cette condamnation. Martin Chabal, Lima, RFI.
0: La Colombie devrait entamer cette semaine une campagne d'expulsion des étrangers sans papiers résidant dans le pays. Les opérations menées par les services d'immigration et de la police ont été annoncées dimanche par le nouveau président d'extrême droite, Abelardo de la Espriella, qui est un fervent admirateur de Donald Trump et dont il s'est manifestement inspiré. Les explications de Yelena Tomic.
4: Les Colombiens d'abord, les Colombiens ensuite et encore les Colombiens, que ce soit clair pour tout le monde. C'est un message aux accents très America First qu'a prononcé le président Abelardo de la Espriella depuis Barranquilla, son lieu de résidence où il a installé un siège présidentiel alternatif, une sorte de Mar-a-Lago colombien. Concrètement, le dirigeant de droite dure annonce vouloir s'attaquer en priorité aux migrants auteurs de crimes, un critère contredit par les faits, comme nous l'explique l'avocate spécialisée en droit de l'immigration, Ana Karina Garcia.
5: Les chiffres montrent que la criminalité en Colombie n'a rien à voir avec la nationalité, le passeport ou le fait d'être étranger. Les statistiques montrent que la criminalité commise par la population étrangère ne dépasse pas 2%.
4: Le président envisage ensuite de s'en prendre aux migrants en situation irrégulière qui seront à terme expulsés. Une décision politique et administrative complètement assumée, souligne-t-il. Selon Migration Colombia, l'autorité de contrôle officielle qui analyse et cartographie des flux migratoires, le pays est devenu une zone de transit qui enregistre désormais plus de sorties que d'entrées de citoyens vénézuéliens. Le pays compte 3 millions de personnes nées à l'étranger, dont plus de 2,8 millions de Vénézuéliens, soit 6% de la population totale.
0: Merci Yelena Tomic. Les drapeaux mis en berne pendant une semaine aux États-Unis pour la disparition de la chanteuse country Dolly Parton, véritable légende de la musique populaire américaine. Elle s'est éteinte mardi à l'âge de 80 ans, après avoir dû annuler plusieurs concerts ces mois derniers. C'est une vraie perte pour des millions de personnes, a réagi Donald Trump, à l'instar de nombreuses personnalités du monde de la politique et aussi du show business. On entend en ce moment un de ses morceaux les plus écoutés, Jolene, elle qui a sorti des dizaines de disques vendus à des millions d'exemplaires et collectionné les récompenses tout au long.

Hello, soyez les bienvenus, c'est l'heure du BCC Radio Show. On vient de démarrer l'émission avec Cody Johnson et un extrait de son album Ain't Nothing To It, paru en 2018 avec une reprise du classique du Charlie Daniels Band, Long Haired Country Boy, sorti initialement en 1974 et qui figurait sur l'album Fire on the Mountain du CDB. Place aux nouveautés avec la chanteuse et songwriter Margot Price qui vient de publier son quatrième album studio baptisé Strays, un nouvel album qui n'est pas vraiment country mais plutôt Americana. En voici un extrait avec Been to the Mountain, Margot Price.

La superstar Chris Stapleton, qui a l'habitude de tourner à guichets fermés et de remplir des stadiums, va démarrer sa nouvelle tournée des stades aux USA au mois de mai en compagnie du King of Country Music, le Texan George Strait, qui se dit très heureux de pouvoir partager la scène avec un artiste tel que Chris Stapleton. Chris Stapleton, Arkansas.

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3: La chanteuse exubérante Earl King est issue de la scène punk rock alternative US. Mais musicalement parlant, elle a à peu près tout essayé en passant du punk au rockabilly, la soul et même la pop musique. Malgré ses changements d'orientation musicale, Earl King a du talent. Par exemple, son premier album, qui n'est pas du tout country, a été certifié 4 fois disque de platine aux États-Unis. Earl King a déjà raflé 4 nominations pour les Grammy Awards, mais visiblement n'a toujours pas trouvé sa voix musicale. En tout cas, quoi qu'elle fasse, le public adhère. On l'écoute avec la chanson « Out Yonder » tirée du nouvel album. Earl King, dans les news de Nashville.

0: À l'instant, c'était Elle King, extrait du nouvel album 12 titres Come Get Your Wife, apparaître le 27 janvier.
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0: En 2022, Elle King a collaboré avec des stars de la country music d'aujourd'hui, comme Dierks Bentley, Miranda Lambert ou encore Ashley McBride. Puis, elle est partie en tournée en compagnie d'un poids lourd de la country music, poids lourd en termes de vente de disques et de awards remportés, Chris Stapleton. Malgré son look surprenant et décalé, la country music semble être un pari audacieux pour Elle King. Alors, en 2023, elle a officialisé son intérêt pour la country avec la sortie de l'album Come Get Your Wife, sur lequel apparaît la chanson Try Jesus. Elle King dans les news de Nashville.

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2: La musicienne et songwriter américaine Elle King a eu plutôt de bons résultats avec ses nouvelles expériences country. Elle garde donc cette dynamique positive en réalisant l'album Come Get Your Wife. Il s'agit de son troisième album studio, mais surtout son tout premier opus country à paraître sur le label RCA Records. En voici un extrait avec le titre Tulsa, Elle King dans les news de Nashville.

L'immersion de Earl King dans le monde de la country music a réellement commencé en 2021 avec le titre « Drunk and I Don't Wanna Go Home » qu'elle a enregistré en duo avec la star country Miranda Lambert. Ce titre a battu des records d'audience et a terminé sa course numéro 1 du classement du Billboard Country Airplay en avril 2022. Earl King s'est également montrée convaincante auprès des professionnels, médias et radio country, puisqu'elle a pu bénéficier de nombreux votes qui lui ont permis d'empocher plusieurs trophées lors des CMA Awards et des Academy of Country Music Awards. Earl King a fait sensation auprès du public au niveau national en interprétant son hit en compagnie de Miranda Lambert en live lors de la cérémonie des Billboard Music Awards en 2022. Et voici pour terminer le titre en question, Drunk and I Don't Wanna Go Home, Earl King et Miranda Lambert, extrait de l'album Come Get Your Wife, apparaître le 27 janvier. 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
2: Cette semaine dans The American Way of Life, on va démarrer avec un jeune artiste country dénommé Alex Miller. Il a un visage de bébé, mais un style véritablement country. Sa voix est saisissante. Alex Miller, un jeune homme de 19 ans, originaire du Kentucky, qui s'était fait connaître au niveau national, aux USA, en participant à la 19e saison d'American Idol. Alex Miller, Breaking the Bank.

À l'instant, c'était le groupe californien basé à Nashville, Temecula Road, avec Wrong Ones Do. Cette formation, créée en 2013, a signé sur le label Warner Music Nashville sous la forme d'un trio et s'affiche désormais en duo. Un duo constitué par Dawson Anderson et Emma Salute. Ensemble, ils travaillent sous la tutelle d'une pointure des studios de Nashville, autrement dit l'illustre producteur Danuff. Temecula Road, qui cède sa place au sudiste Jimmy Johnson avec l'un de ses titres signature, Between Jennings and Jones. Attention, country music.

0: On reste dans l'ambiance très country avec le titre Roll On, My Sweet Baby's Arms, qui est à la base une ancienne chanson traditionnelle américaine qui a été réadaptée et enregistrée pour la toute première fois en 1931, puis rendue célèbre 20 ans plus tard, en 1951, grâce à la version bluegrass des pointures Lester Flatt, Earl Scruggs et The Foggy Mountain Boys. En fait, ce titre a été repris par un nombre incalculable d'artistes, parmi lesquels figure le bad boy Johnny Paycheck, qui a réalisé une version country jouée à la manière d'un titre bluegrass sorti en 1979. Roll On, My Sweet Baby's Arms par Johnny Paycheck.
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Vous écoutez le BCC Radio Show, on vient de savoir ensemble un classique du duo de Redneck, célèbre dans les années 70-80, Mo Bundy et Joe Stampley avec leur méga hit numéro 1 en 1979, Just the Good Old Boys, tiré de l'album du même nom, enregistré à Nashville et sur lequel on retrouve tous les maîtres de la country music, parmi lesquels figurent Charlie McCoy à l'harmonica et Buddy Emmons à la pédacée guitare. On va continuer avec Mo Bundy, Joe Stampley avec Hey Joe, Hey Mo, qui est également le nom du deuxième album de cette formation, sorti en 1981. Mo Bundy et Joe Stampley.

À l'instant, c'était Mo Bundy et Joe Sample qui, bien sûr, ont eu tous deux une très belle carrière solo. Mo Bundy, qui aujourd'hui a 78 ans, a enregistré 36 albums studio, 7 compilations, 3 albums live et 51 de ses chansons se sont retrouvées classées dans les charts du Billboard aux États-Unis. Pas mal. Idem pour Joe Sample, qui était d'abord le chanteur d'un groupe de rock dans les années 60 avant de devenir un artiste country, avec à la clé pour lui 20 albums studio, 9 compilations, 2 albums live et 62 singles classés dans les charts country du Billboard. Joe Sample, qui aujourd'hui a 79 ans. On va l'écouter avec l'un de ses titres numéro 1, Rollin' Big Mama, une chanson dédiée aux routiers américains, sortie en 1975. Joe Sample.

Ambiance truck driving country à l'instant avec Red Simpson et Nitro Express. Red Simpson qui fut l'un des leaders de ce mouvement d'artistes spécialisés dans les chansons country pour les routiers, parmi lesquels on retrouvait également Darryl Reeves, Dave Dudley, Red Sovine, Jerry Reed ou encore C.W. McCall. La thématique, la country music pour les routiers américains, a duré entre les années 60 et les années 80 avant de disparaître complètement. On va se quitter avec le guitariste et chanteur américain qui a grandi en écoutant ses truck driving songs et qui adore les sons des années 60. C'est bien sûr Junior Brown avec un extrait de l'album Gwit With It paru en 1993 et le titre Highway Patrol. Allez, je vous dis à très bientôt pour une nouvelle émission Big Cactus Country Radio Show. Bye bye. Bye bye. I gotta start.

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